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1: Bonjour, quoi de beau à la télé pour cette soirée du 28 juin sur TF1 Barbecue, film avec Florence Foresti et Franck Dubosc. Antoine a beau avoir eu une vie saine, son cœur a failli lâcher au moment de fêter ses 50 ans, mais l'été arrive et comme tous les ans, ses amis viennent profiter de sa maison dans le sud. Sur France 2, l'embarras du choix, film avec Alexandra Lamy. Juliette, 40 ans, vient d'être quittée par Cédric, son fiancé, agacé de son indécision constante. Faire un choix est au-dessus des forces de Juliette. Ses amis lui conseillent de se remettre en selle très vite. Sur Arte, Scarface, film avec Al Pacino. Sur François, Hudson and Rex, série policière. Sur Gulli, MacGyver, série. Sur France 4, Compromis, pièce de théâtre avec Pierre Arditi et Michel Leeb. Et puis sur TFX, Camping Car, les vacances de leur vie, série documentaire. Pour les vacanciers des camping-cars, chaque jour est un nouveau départ, une promesse de découverte, d'aventure et de liberté entre petites galères du quotidien et dépassement de soi. Très belle soirée télé à tous.

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1: Bonjour à tous. La chaleur est en train de s'évacuer vers l'est. 24 départements seront en vigilance rouge canicule ce dimanche. Une vingtaine dans l'Île-de-France vont sortir de l'alerte rouge à 6h du matin. La chaleur qui pèse sur les services de secours, le SAMU de Paris a recensé 109 morts sur la voie publique ou à domicile en 24 heures. C'est 3 à 4 fois plus que la normale. Ces chiffres ne comptabilisent pas les morts à l'hôpital. Le bilan pourrait donc être plus lourd. Et en raison des forts orages, plusieurs événements sont perturbés. À Marmande, le festival Garo Rock a annulé les concerts prévus ce samedi soir et 20 000 festivaliers ont dû évacuer. La journée de jeudi avait déjà dû être annulée à cause de la canicule. La chaleur a aussi provoqué l'annulation de Solidays ou encore de Chambord Live où devaient se produire Aurel San, Maroon 5 et DJ Snake. Dans l'actualité aussi, la mairie de Biarritz annonce la fin des recherches engagées pour retrouver la deuxième victime après l'effondrement d'un pan de falaise. Un effondrement qui a surpris un groupe de 3 plongeurs. L'un d'eux a survécu, les 2 autres sont décédés. Malgré les importants moyens humains et matériels mobilisés, le deuxième corps n'a pas pu être retrouvé. Le bilan provisoire s'aggrave au Venezuela. Il passe à plus de 1400 morts après les 2 séismes qui ont frappé le pays et plus de 3200 blessés. Des vols humanitaires américains ont pu atterrir à l'aéroport de Caracas, partiellement rouvert. Des dizaines de milliers de Hongrois ont défilé ce samedi malgré la canicule. Première marche des fiertés depuis que Viktor Orban a quitté le pouvoir. Il avait multiplié les politiques anti-LGBTQIA+. L'an dernier, 200 000 personnes avaient défié le pouvoir en participant à la Pride alors qu'elle avait été interdite. Et puis le sport, Rudy Gobert nommé capitaine de l'équipe de France de basket pour les 2 prochains matchs de qualification à la Coupe du Monde 2027. C'est ce que vient d'annoncer la fédération. Il portera le brassard pour les rencontres face à la Belgique le 3 juillet, puis face à la Finlande, ce sera le 6 juillet. C'est la fin de ce point sur l'actualité. Merci de l'avoir suivi.

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1: Bonjour, quoi de beau à la télé pour cette soirée du 28 juin sur TF1 Barbecue, film avec Florence Foresti et Franck Dubosc. Antoine a beau avoir eu une vie saine, son cœur a failli lâcher au moment de fêter ses 50 ans, mais l'été arrive et comme tous les ans, ses amis viennent profiter de sa maison dans le sud. Sur France 2, l'embarras du choix, film avec Alexandra Lamy. Juliette, 40 ans, vient d'être quittée par Cédric, son fiancé, agacée de son indécision constante. Faire un choix est au-dessus des forces de Juliette. Ses amis lui conseillent de se remettre en selle très vite. Sur Arte, Scarface, film avec Al Pacino. Sur François, Hudson and Rex, série policière. Sur Gully, MacGyver, série. Sur France 4, Compromis, pièce de théâtre avec Pierre Arditi et Michel Leeb. Et puis sur TFX, Camping Car, les vacances de leur vie, série documentaire. Pour les vacanciers des camping-cars, chaque jour est un nouveau départ, une promesse de découverte, d'aventure et de liberté entre petites galères du quotidien et dépassement de soi. Très belle soirée télé à tous.
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1: Bonjour à tous. La carte de Météo France beaucoup moins colorée ce matin. Finalement, plus que deux départements sont en vigilance rouge canicule, le Haut-Rhin et le Bas-Rhin. Les orages ont également frappé l'Hexagone ces dernières heures avec de la grêle, parfois dans certaines régions, et quelques dégâts. 45 départements sont aussi placés en alerte orange aux orages ou canicules pour cette dernière journée de la semaine. Conséquence dramatique de la chaleur, 74 décès par noyade ont été recensés depuis le début de cet épisode de canicule. Un chiffre communiqué par le ministre de l'Intérieur dans le journal Le Parisien. Des drames en grande partie sur des plans d'eau non autorisés. Laurent Nunez qui dénonce également une exploitation de l'extrême droite après la mort de l'adolescent tabassé à mort à Narbonne. Deux rassemblements en hommage aux garçons étaient prévus ce week-end. Dans cette affaire, pour rappel, 5 jeunes de 16 à 20 ans ont été mis en examen pour assassinat et placés en détention provisoire. Après le terrible incendie, la nuit du Nouvel An en Suisse, le bar Le Constellation dans la station de ski de Crans-Montana va être transformé. Il va être reconverti en lieu dédié à la jeunesse. Le président du canton du Valais annonce également travailler à créer un mémorial physique pour les 41 victimes. Et puis du rugby, pour finir, un beau combat, de la pluie, mais surtout une soirée historique. Le Stade Toulousain a soulevé hier soir son 4e bouclier de Brennus d'affilée après une victoire 28 à 20 contre Montpellier en finale du top 14 sur la pelouse du Stade de France. Écoutez la réaction de l'homme du match, Jack Willis, qui était au micro de Canal+, après cette rencontre.
2: Très fier de ce groupe, c'est un honneur. De jouer pour ce club, c'est un honneur d'être captain pour ce club et ouais, je me sens un peu émotionnel parce que franchement, c'est un rêve pour moi. Oui, je suis très fier.
1: Et c'est donc le 25e titre du Stade Toulousain en top 14 après ce succès dans cette finale 100% occitane. Voilà pour l'actu, passez tous un excellent début de journée.

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1: Bonjour, quoi de beau à la télé pour cette soirée du 28 juin sur TF1 Barbecue, film avec Florence Forestier et Franck Dubosc. Antoine a beau avoir eu une vie saine, son cœur a failli lâcher au moment de fêter ses 50 ans, mais l'été arrive et comme tous les ans, ses amis viennent profiter de sa maison dans le sud. Sur France 2, l'embarras du choix, film avec Alexandra Lamy. Juliette, 40 ans, vient d'être quittée par Cédric, son fiancé, agacé de son indécision constante. Faire un choix est au-dessus des forces de Juliette. Ses amis lui conseillent de se remettre en selle très vite. Sur Arte, Scarface, film avec Al Pacino. Sur François, Hudson and Rex, série policière. Sur Gulli, MacGyver, série. Sur France 4, Compromis, pièce de théâtre avec Pierre Arditi et Michel Leeb. Et puis sur TFX, Camping Car, les vacances de leur vie, série documentaire. Pour les vacanciers des camping-cars, chaque jour est un nouveau départ, une promesse de découverte, d'aventure et de liberté entre petites galères du quotidien et dépassement de soi. Très belle soirée télé à tous.
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0: 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Il est 8h.
1: 8h.
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2: Bonjour à tous, la carte de Météo France beaucoup moins colorée ce matin. Finalement, plus que deux départements sont en vigilance rouge canicule, le Haut-Rhin et le Bas-Rhin. Les orages ont également frappé l'Hexagone ces dernières heures avec de la grêle parfois dans certaines régions et quelques dégâts. 45 départements sont aussi placés en alerte orange aux orages ou canicules pour cette dernière journée de la semaine. Conséquence dramatique de la chaleur, 74 décès par noyade ont été recensés depuis le début de cet épisode de canicule. Un chiffre communiqué par le ministre de l'Intérieur dans le journal Le Parisien. Des drames en grande partie sur des plans d'eau non autorisés. Laurent Nunez qui dénonce également une exploitation de l'extrême droite après la mort de l'adolescent tabassé à mort à Narbonne. Deux rassemblements en hommage aux garçons étaient prévus ce week-end. Dans cette affaire, pour rappel, 5 jeunes de 16 à 20 ans ont été mis en examen pour assassinat et placés en détention provisoire. Après le terrible incendie, la nuit du Nouvel An en Suisse, le bar Le Constellation dans la station de ski de Crans Montana va être transformé. Il va être reconverti en lieu dédié à la jeunesse. Le président du canton du Valais annonce également travailler à créer un mémorial physique pour les 41 victimes. Et puis du rugby, pour finir, un beau combat, de la pluie, mais surtout une soirée historique. Le Stade Toulousain a soulevé hier soir son 4e bouclier de Brennus d'affilée après une victoire 28 à 20 contre Montpellier en finale du top 14 sur la pelouse du Stade de France. Écoutez la réaction de l'homme du match, Jack Willis, qui était au micro de Canal+, après cette rencontre.
3: Très fier de ce groupe, c'est un honneur de jouer pour ce club, c'est un honneur d'être capitaine pour ce club et ouais, je me sens un peu émotionnel parce que franchement c'est un rêve pour moi. Oui, je suis très fier.
2: Et c'est donc le 25e titre du Stade Toulousain en top 14 après ce succès dans cette finale 100% occitane. Voilà pour l'actu, passez tous un excellent début de journée.

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1: Bonjour, quoi de beau à la télé pour cette soirée du 28 juin sur TF1 Barbecue, film avec Florence Foresti et Franck Dubosc. Antoine a beau avoir eu une vie saine, son cœur a failli lâcher au moment de fêter ses 50 ans, mais l'été arrive et comme tous les ans, ses amis viennent profiter de sa maison dans le sud. Sur France 2, l'embarras du choix, film avec Alexandra Lamy. Juliette, 40 ans, vient d'être quittée par Cédric, son fiancé, agacé de son indécision constante. Faire un choix est au-dessus des forces de Juliette. Ses amis lui conseillent de se remettre en selle très vite. Sur Arte, Scarface, film avec Al Pacino. Sur François, Hudson and Rex, série policière. Sur Gulli, MacGyver, série. Sur France 4, Compromis, pièce de théâtre avec Pierre Arditi et Michel Leeb. Et puis sur TFX, Camping Car, les vacances de leur vie, série documentaire. Pour les vacanciers des camping-cars, chaque jour est un nouveau départ, une promesse de découverte, d'aventure et de liberté entre petites galères du quotidien et des passants de soi. Très belle soirée télé à tous.
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0: 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Il est 9h.
1: 9h.
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2: Bonjour à tous, la carte de Météo France beaucoup moins colorée ce matin. Finalement, plus que deux départements sont en vigilance rouge canicule, le Haut-Rhin et le Bas-Rhin. Les orages ont également frappé l'Hexagone ces dernières heures avec de la grêle parfois dans certaines régions et quelques dégâts. 45 départements sont aussi placés en alerte orange aux orages aux canicules pour cette dernière journée de la semaine. Conséquence dramatique de la chaleur, 74 décès par noyade ont été recensés depuis le début de cet épisode de canicule. Un chiffre communiqué par le ministre de l'Intérieur dans le journal Le Parisien. Des drames en grande partie sur des plans d'eau non autorisés. Laurent Nunez qui dénonce également une exploitation de l'extrême droite après la mort de l'adolescent tabassé à mort à Narbonne. De rassemblement en hommage au garçon était prévu ce week-end. Dans cette affaire, pour rappel, 5 jeunes de 16 à 20 ans ont été mis en examen pour assassinat et placés en détention provisoire. Après le terrible incendie, la nuit du Nouvel An en Suisse, le bar Le Constellation dans la station de ski de Crans-Montana va être transformé. Il va être reconverti en lieu dédié à la jeunesse. Le président du canton du Valais annonce également travailler à créer un mémorial physique pour les 41 victimes. Et puis du rugby, pour finir, un beau combat, de la pluie, mais surtout une soirée historique. Le Stade Toulousain a soulevé hier soir son 4e bouclier de Brennus d'affilée après une victoire 28 à 20 contre Montpellier en finale du top 14 sur la pelouse du Stade de France. Écoutez la réaction de l'homme du match, Jack Willis, qui était au micro de Canal+, après cette rencontre.
3: Très fier de ce groupe, c'est un honneur. De jouer pour ce club, c'est un honneur d'être capitaine pour ce club et ouais, je me sens un peu émotionnel parce que franchement c'est un rêve pour moi. Oui, je suis très fier.
2: Et c'est donc le 25e titre du Stade Toulousain en top 14 après ce succès dans cette finale 100% occitane. Voilà pour l'actu, passez tous un excellent début de journée.
4: Bonjour à tous, bonjour à toutes, bonjour les amis. Vous êtes au bon endroit pour écouter Jordan FM, 3 heures de direct s'offre à vous. Avec votre programmation, sachez tout de même que vers 11h, nous aurons un invité qui viendra nous présenter son dernier album, tout juste sorti des bacs. Il s'agit du muraté Bernard Oudoul. Ce dimanche, nous fêtons les Irénées, les Trophimes, les Acaries également. Bon anniversaire à ceux nés ce jour. Le dicton qui ne devrait pas se démentir. Beau temps en juin, abondance de grains. Eux ont bravé la chaleur, mais ils sont pourtant présents ici même. L'équipe du Standard, Christian, bonjour.
5: Bonjour à toutes, bonjour à tous, bienvenue pour cette émission en direct, basée sur les dédicaces que vous pouvez choisir, laissez-vous guider. Il n'y a pas de problème au 04 71 64 32 26.
4: Et nous avons également notre ami Bernard.
6: Bonjour à tous nos auditeurs et nos auditrices. Je vous souhaite un bon dimanche en compagnie du Taïtou Jordan. Pour vos dédicaces, c'est taïtou@jordanfm.fr. À vos claviers, on vous attend.
4: Et nous avons également notre jardinière qui vient d'arroser les ronces. Michel, bonjour.
7: Bonjour, papy Serge. Non, je ne les ai pas arrosées.
4: Ah bon, tu les as coupées quand même.
7: Voilà, bon. Ça m'a passé 5 minutes. Bonjour à tous les auditeurs et auditrices. Eh bien, bienvenue. Allez, on va aller au téléphone dans notre belle maison là-bas et prendre les dédicaces.
4: Eh bien, à tout de suite.
7: Et à midi.

0: Et une valse pour débuter nos sélections composées conjointement par Sylvie Pulès et Christian Péchel. Sonnez, sonnez, carillon d'Auvergne.
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1: L'Outacan, un Auvergnat, je dirais même un Cantalou pur et dur, qui nous raconte par le biais d'un opus le souvenir de sa famille à Mauriac. Aujourd'hui, il rend hommage à la Marilou, sa tante bien-aimée disparue dans les années 90. La Marilou.

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1: Alors, pour aujourd'hui, c'est un temps plus respirable, mais de tout orageux. Ce qui nous attend ce dimanche, selon Météo France, les températures baissent de quelques degrés. Il faut quand même s'attendre à des maximales de 35 degrés dans l'après-midi, sous un ciel ensoleillé, mais des cumulus menaceront de donner des orages parfois forts localement. Pour la semaine prochaine, ce sera une semaine estivale, mais beaucoup plus respirable. Je vous souhaite un bon dimanche à tous et à toutes.
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1: Et nous continuons.

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16: Et alors, je vais vous dire un mot quand même sur la reprise, le boléro que vous venez d'écouter, reprise d'une chanson de Marie Laforêt en 1964. Le titre, c'était La plage, interprété par Isabelle Trespuech et René Soubranne. Voilà, nous allons continuer avec, après Marie Laforêt, nous aurons retrouvé Édith Piaf avec Padam Padam, repris par la formation de Daniel Rebelle. Ça va partir.

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1: Et pour terminer, nous écoutons Pascal Terrible, formé à l'école de Roger Pereiras. À son actif, 80 à 90 balles ou animations à l'année. Pascal Terrible vous offre ce boléro infiniment toi, composé pour ses 30 ans d'accordéon.

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1: C'est les courses, alors ce sera à Saint-Cloud, c'est le grand handicap de l'été, dans la troisième course qui servira de support pour ce tiers écarté et quinté plus. Le départ étant fixé à 15h20, il y aura 16 partants sur une distance de 2400 mètres. Jordan FM vous a sélectionné les 3 As, 2, 5 et 7. Je répète, le 3, l'As, le 2, le 5 et le 7. Quelques propositions pour le jeu simple. Le 3 gagnant et l'As est 2 placé. On peut le penser avec tout d'abord la candidature d'un certain Dalakir qui semble avoir suffisamment d'atouts pour son jeu pour viser la plus haute marche du podium. Mais attention à Kate Keane qui peut lui apporter une belle réplique malgré son gros poids. Bonne chance à tous.
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1: La ouverture de vos messages, je vous rappelle qu'à partir de 11h, nous recevrons Bernard Odoul qui viendra nous parler de ses activités musicales et la sortie de son tout dernier CD. Nous ouvrons le bal avec Pampero, interprété par Sylvie Pulès, de la part de Morissette pour toute sa famille et ses amis, et pour l'équipe du Taitou, de la part de Michel pour Tata Rose, sa copine Ginette, pour Loulou, Margot, gros bisous à vous tous, et un message Pampero. Voilà, histoire de faire danser malgré cette chaleur pour Michel et Karine du côté de Vézac et pour Mickey et ses piou-piou à Pubassé. Gros bisous à tous, bisous à Serge qui est au top comme animateur, bisous à tous les autres. Merci, c'était de la part de Natata Vézac. Pampero, ça a été demandé de la part de Daniel et Gilbert pour Gilles et Odette à Évreux. Pierrette et Paulette à Agde, Jean-Jacques et Josette à Aurillac, pour de la part de Lulu et Robert, pour Marie-Françoise et Daniel, pour SOS Dépannage, Marie-Claude et Roger, et pour toute l'équipe du Taitou, et de la part de Françoise, pour Georges à Arpajon-sur-Serre.

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1: Tonton Robert, c'est Franck Dumancy. C'est pour Nini, Martine, Pierre et Dimitri, les familles Condamine à Saint-Sauri, les familles Mazière à Saint-Sauri, Thérèse, Patrick et Gaston, les familles Clamagira, Parlant et Rousier, Manon et ses musiciens qui vous attendent la semaine prochaine à La Tronquière le 5 juillet de 20h à 1h du matin. C'est pour les cousins, cousines, oncles et tantes à l'écoute ce matin. Dédé et son épouse à Estal. Et de la part d'Yvette et sa famille, pour Franck Dumancy et ses musiciens, la famille Telière, Mamie Ditrac, la famille Clamagiran, Céline et Jérémy, et sa famille Olivier et Sylvie, et pour Serge, Christian, Bernard, sans oublier Mimi, bon dimanche et bonne semaine. À vous tous, gros poutou, et c'est de la part de Mireille et Jean-Pierre pour la famille Salacrou, coucou à Nadine et Ficha Itrac pour Tony, Jackie Caz pour la famille, pour toute l'équipe du Taïtou, Jordan FM, Serge Christian, Michel, Bernard, bonne matinée avec un panier de bisous. Tonton.

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1: Les Goya del Parti du côté d'Argentin, ils nous interprètent, il est un coin de France. Pour Lilian et sa famille, Aris de Polmignac, pour Adrien et ses parents, Jus de Mamou, Corinne et Stéphane à Épargne dans la Gironde, Jean-Claude à Bancou de Marcolès, Gérard et Christiane à Prandaigne, Pascal et Claudie du côté du pont de Cabrières, et pour les Gaulois de la Mativie et de Siran, et de la part de Michel et Lucienne, pour ses enfants, petits-enfants, bon dimanche, et pour toute l'équipe du Taïtou, de la part de Denise, de Michel, pour Denise et Albert, à Saint-Paul-de-Lande, Tata Rose, Ginette, Loulou, pour Martine Desjordes, Margot, gros bisous.

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1: Sachez que suite aux conditions climatiques, certaines fêtes des écoles, notamment à La Brousse et à Pierrefort, ont été avancées au matin. Là, voilà. Alors, je crois que c'est 9h du côté de Pierrefort et 10h30 à La Brousse. Voilà. Et nous continuons avec le regret de la treille. C'est interprété par Tony Troupel. C'est pour les amis de l'accordéon, les danseuses, danseurs et musiciens de la Passerelle de Rouen-Saint-Marie. Rendez-vous mardi du côté de Réac. C'est pour Mathieu Brousse, les familles Comon, Balmis, Carrière et Canche. Yvette à Decize dans la Nièvre qui vient d'essuyer un orage d'ailleurs. Pour Tati Liliane à Saujon, ça c'est dans les Charentes. Et pour Roger au pont de Cabrières qui essuie juste que le front.

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20: Retour à la chanson et à vos dédicaces avec la canción del pastre de Louis Rispal. C'est pour JCB et Élise du côté de Goudal. Baptiste et Monica Grandel, les familles Felgine à Vernus. Remerciements au comité des fêtes de Vézel-Roussy de la part de la pastourelle de Rouen-Saint-Marie. C'est pour Colette et Jeannot du côté du Quier. Et une dédicace de Françoise et Yves Raoul pour monsieur et madame Dancy de Rayac. Merci, nous leur souhaitons une bonne journée. Merci à l'équipe pour cette agréable matinée en chanson. Et de la part, un gros bisou à son papa Jean-Claude Marcolès, de la part de Bénédicte pour lui souhaiter une belle journée caniculaire et de ne pas oublier de s'hydrater, bien sûr.

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1: Et un titre pour nos Corréziens, à nos souvenirs, interprété par un Corrézien, Pierre Maury, que je salue. C'est pour Véro au Ricéba. Bon anniversaire, bise du Cantal et bonjour à tous les Corréziens de Trégnac. Pape, c'est pour papa, Monique et Jacques, Jacques à Molem, monsieur Gervasoni à Laigne, Gérald à Pont-Sainte-Marie pour les familles Lamoureux, rue de la Frôle, de retour du Stade de France. C'est pour Monique, pour sa grande sœur, pour ma grande sœur, qui ventile, et c'est pour le fan club, du côté de Boissé, de la part de Monique et sa famille Bagès, et ses amis du bassin de Migné. À bientôt d'avoir des nouvelles pour toute l'équipe du Taïtou et de la part de Martine pour Michel qu'elle aime de tout son cœur. À nos souvenirs.
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1: Alors c'est 10h, donc nous allons parler rendez-vous festif. Tout d'abord, thé dansant à Antignac, organisé par le Club des Aînés, avec Angélique Servant. C'est à partir de 14h30 cet après-midi à la salle polyvalente. Les chauffeurs du cœur vous attendent à l'air événementiel. Expo, camion, tuning, restauration, défilé, sur place, restauration, manifestation pour aider Sohan face à sa maladie. Clôture de la fête à Montjoux ce dimanche, réveil à Antripou, vide-grenier, rando, messe, repas à 12h et 19h30, organisé par le comité des fêtes et feu d'artifice. Au Mélodie de Nacre cet après-midi dès 14h30 et dansant avec Mathieu Martigny, et demain lundi toujours à 14h30 vous danserez avec Alain Michel. Un numéro de téléphone 07 63 94 37 77. Au rétro, c'est à Baraqueville de 15h à minuit et dansant avec l'orchestre de David Firmin, restauration dès 19h 06 33 79 30 34. Ensuite, à Yolé, dans le cadre de la fête Tripou, dès 9h, apéritif offert par la municipalité, 12h30 repas, pétanque à 14h, et à 16h30 sera visionné un film sur Yolé, mon village, animation dès midi avec le duo Accor Bata. À Saint-Céré, dans l'ancien casino, thé dansant avec Anaïs Bessière et Fabien Pérez, 06 67 88 56 86. À Rouen-Saint-Marie, cet après-midi, à 14h30 à 19h, thé dansant solidaire avec l'association Cancer Solidarité et bal et thé dansant animé par Yannick Leibro. Fête patronale également à Saint-Paul-des-Landes avec ce dimanche Tripou, gerbe au monument aux morts, verre de l'amitié à 12h, 16h défilé de chars avec la bandas Butacada, 19h, 20h30, 19h repas, 20h30 spectacle musical avec Bernard Odoul que je recevrai tout à l'heure avant de partir à Saint-Paul, je le prends un peu avec moi. 22h30, retraite au flambeau, suivi d'un feu d'artifice. Voilà, ensuite, qu'est-ce que j'ai d'autre? Ah oui, mercredi 1er juillet, au Tolerme, thé dansant à partir de 14h30 avec Olivier Boulard. Réservez vos repas au 07 86 17 72 01. Initialement prévu mercredi dernier, le gala d'accordéon en hommage à André Rock a été reporté au 22 juillet au Tolerme. Début du marché de pays à Saint-Mamé le 3 juillet sur le site La Croix-Blanche avec à l'animation Jean-Marc Delorme et Jean-Pierre Joumard. À Polminiac à partir de 19h vendredi 3, produits du terroir et animation Jérôme Farge. La guinguette gourmande, c'est sur les berges de la Serre le 3 juillet à partir de 19h30 avec à l'animation Yannick Leibro. Le 4 juillet à la salle polyvalente de Montsalvy, l'association Automne du Puy de l'Art vous invite à partager les 50 ans de son association avec un repas festif et une soirée cabaret, chansons, danse, chansons, danseuses, musique d'ambiance et belles journées de convivialité qui vous attendent. Inscription obligatoire 06 84 82 40 43. Ensuite, l'association des vieilles mécaniques de la Haute-Châtaigneraie organise sa sortie annuelle de tracteurs des années 50. Départ à 9h du matin de La Feuillade, à la zone artisanale, près de chez Monsieur Caliroux-Étienne, que je salue. Direction Ladignac, La Peyrugue, Murol, où il y aura un pique-nique. Ensuite, à Moissac et un repas à la brousse le soir. C'est dimanche prochain. Alors, thé dansant le 5 juillet à la Halle de l'Escudier avec Jo et Béatrice dès 14h30. Renseignement 07 69 16 55 08. Cet après-midi, après-midi dansante à l'espace Château à Brive avec Christophe Andrieux de 14h30 à 19h30. Goûter et sangria offert par les amis de Rétro. 06 08 52 86 69. La 26e édition de la fête des vieux métiers à Barillac-le-Bosquet aura lieu dimanche prochain le 5 à partir de 10h. L'Auvergne qui reçoit la Savoie avec des cires de long, vanille et bien d'autres vieux métiers de l'époque. 11h30 apéritif concert, 12h30 repas, 15h concert des Bosquets chantants, 16h45 gala folklorique avec le groupe savoyard Louvouette d'Altelosse. Et les mini Bousca Expo voiture, 20h repas, réservation 0471 44 69 ou bien le 0471 40 45 38. La fête patronale à ça, la fête patronale.
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1: La fête patronale de Saint-Marie, c'est à la Capelotte, voilà. Route de Marcolès le dimanche 5 juillet avec randonnée pédestre mercredi non c'est randonnée pédestre à 11h messe, repas 12h30 inscription avant le 1er juillet au 04 71 62 64 48 et 04 71 62 64 38 15h spectacle sur podium avec Arpajon Turling Club, venez nombreux partager cette belle journée de convivialité. Le 5 juillet toujours à l'église de Saint-Privat, visite guidée de l'église à 10h et 17h, concert avec l'ensemble cantabile de Monceau-sur-Dordogne. L'entrée étant gratuite, participation libre, chansons françaises et chants sacrés accompagnés au piano et à la guitare. Et c'est organisé par l'association Patrimoine, animation Xentry Blanche. Le 12 juillet, réservez cette date, voilà, sur vos agendas, ce sera un chemin à la Maison des Monédières, le petit bal du Tour de France. Stage de danse traditionnelle de 9h à 12h, musette et tradition de 14h30 à 19h, avec une pause au moment du passage du Tour de France. Et voilà, c'est tout pour aujourd'hui, pour l'instant.

Ah ben voilà, mais s'il veut pas s'arrêter, mon jingle, voilà, je lui... Ça coupe là, voilà. Ensuite, nous allons débuter cette deuxième heure avec Franck Dumancy, la rue des sans, rue sans souci. C'est de la part d'Adèle Salmi de Vézac pour Merguez et Chipot. Voilà. Ensuite, le président du club, des adhérents du club Alouette Amitié Rencontre Elitas, c'est pour les auditeurs et auditrices et les animateurs de la radio. Alors, souhaitez une bonne journée, prenez soin de vous. Sachez que le club est ouvert en juillet et août, le vendredi à la salle, dans une salle climatisée. L'atelier mémoire fonctionne en juillet et en août, le vendredi. Et pour tout renseignement, vous appelez Monsieur Yves Raoult, 09 63 02 63 52. Et la rue des Sans Soucis, c'est pour rue Sans Soucis. C'est pour Martine Aujord, à qui j'envoie un bisou.

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1: Alors j'ai omis de vous dire, et je me suis trompé, ce n'est pas en tolerme mercredi, c'est... voilà. Eh bien c'est notre ami Baptiste Auclair, voilà, qui sera là, et non, comme annoncé, j'avais dit Olivier Boulard, voilà. Mais non, c'est Baptiste Auclair, voilà. N'oubliez pas le numéro de téléphone pour réserver les repas, donc, au 07 86 17 72 01. On continue en musique avec Michel Fougeroux. C'est comme ça. J'ai la mémoire qui flanche. Ça arrive. C'est de la part de Lulu et Robert pour Marie-Françoise et Daniel, SOS Dépannage, Marie-Claude et Roger. C'est également de la part de monsieur, de la part d'Anna Paula pour Jean-Pierre Maury pour l'anniversaire Capelle qui fête ses 9 ans. Allez, le Portugal. Ah, mais à Mapola, il y a la France aussi, hein, on l'oublie pas, nous. Alors, c'est de la... J'ai la mémoire qui flanche, c'est de la part de Louise. Bisous à Mamie Yaya, sans oublier Marraine, Tonton Pierre, Elodie, Ilan, Mathis, ainsi qu'à Papy Coco, Mamie Lily. Passez un bon dimanche, prenez soin de vous et de ceux qui vous entourent et qui vous aiment. Et de la part de monsieur Yves Raoul, délégué régional Auvergne-Rhône-Alpes de la Fondation du Bénévolat, qui souhaite à tous une très belle journée. Voilà, et il rappelle qu'il est encore possible de proposer un membre méritant de vos comités pour les Palmes du Bénévolat. Prenez contact avec lui rapidement, prochaine nomination, le 1er janvier 2027. Michel Fougeroux, j'ai la mémoire qui flanche, je ne me souviens plus de rien.

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1: Alors, nous allons écouter Pierre-André avec une valse. Tant qu'il restera des bruyères, c'est pour ma maman, les pâtes de Royac, pour les résidents et le personnel, pour Popo, logement foyer à Biars, les résidents et le personnel également. Pour Madame Malbert au peintre de Cassagnouz, pour Lucette de la part d'Annie, Monique et Marie-Jo. Également des messages. Tant qu'il y aura des bruyères, c'est de la part d'une auditrice pour son plaisir personnel et toute l'équipe du Taïtou Jordan FM. De la part de Monique, pour toi chérie, que j'aime très fort, 3 fois bisous. Eh bien dis donc, bisous. C'est pour Labouré du Carles, pour Pierrette, bon courage à elle. Pour Marie et Christian, bonne fête à tous les papas. Ça, c'était la semaine dernière, une valse de Pierre-André. C'est Marguerite qui nous envoie ce message. Alors, on écoute Pierre-André.

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1: Et nous allons, avant une page publicitaire, nous allons écouter La Montagne interprétée par Lucien Givor. C'est de la part de Monsieur Condamine à l'EHPAD de la Jordane pour Monsieur Théron à l'EHPAD de Madame Théron à l'EHPAD de la Jordane. De la part de Guy de Cadviac pour toute l'équipe du taille-tout. Pour Nicole Raoul et le Secours Populaire de Souillac, de la part de Claude de Tulle pour toute l'équipe du taille-tout, de la part de sa fille Danielle, dite Casette pour ses enfants, petits-enfants, pour petite mamie Dionys, nous t'aimons très fort, sans oublier les bons moments passés ensemble, et de la part un grand bonjour à la famille Noireau, à Gérald Papane et Monsieur Gervasoni à Laigne, de la part de Jackie de Molem en Côte d'Or. Un peu de pluie a bien rafraîchi l'atmosphère. Merci, il a fait chaud ces derniers jours. Merci à l'équipe de Jordan FM, son animateur Cercle. Bon dimanche à tous. Et c'est de la part, tant que j'y suis, d'Elisabeth, une dédicace d'Isabelle, la brunette, pardon, pour Monsieur Barbelli, Monsieur Noël, Daniel, le lapinou d'Arpajon, en lui disant de prendre soin de ses voisines avec cette chaleur. Pour Marguerite, pour Elisabeth et pour notre adorable infirmière de Séverine de Goule, pour Jean-Pierre Lafage de Saint-Chamond, pour Marcel Clermont et sa formidable équipe, bisous à tous et à toutes, bon dimanche, bonne orangeade avec modération. Et ce que je souhaite la bienvenue à ma petite fille Rose qui vient d'agrandir la tribu des petits bouts. Gros bisous à elle, la montagne.

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8: Retour à vos messages avec Sur les plus hautes montagnes d'Auvergne, interprété par Maurice Serre et Jean Farge, voilà. C'est de la part, c'est Marie Eliane à Jiudemamou, pour Gisèle, pour Monsieur Condamine à la maison de retraite de la Jordanne, et pour Marcel Acouffin et toute l'équipe du Taïtou, de la part de Mimi, pour Émilie à Clermont, Solange et Albert à Talisa, Marie-Thérèse et Gérard et sa fille et ses trois petites filles, bonne journée, rien que de l'eau, que de l'eau, que de l'eau, gros bisous. De la part de Michel pour sa chérie Martine avec une corbeille du gros bisou et de l'équipe du Taïtou. De la part de Monsieur Noël pour Monsieur Barbé, la brunette, Madame Grèce Elisabeth et toute l'équipe du Taïtou. De la part de Jean-Pierre Boutin pour, à Saint-Rémy-de-Salers pour ses amis voisins, Monique Lépissière et toute l'équipe du Taïtou. Merci d'égayer mes dimanches matins. De la part de Jeannine de l'Arcoubrousse, sans oublier Mimi, et pour toute l'équipe du Taïtou.

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1: Et on écoute Oiseau au flanc du Puy-Marie nous remixer. C'est pour la famille, certes, d'Escalmès, pour Rico et pour Rico Asfo de Le Cid. C'est Mathis qui nous envoie ça du côté de Saint-Sauris. De la part de Michel et Christian, pour les amis et voisins, Daniel et Bernadette Rispal, Alain Cabrespine au Suquet, Jean-Louis et Annie, Mireille et Jean-Pierre, Tony au Monta, pour Raymond, Nadia, Michel au Rocher, Michel et Eliane, Arpajon-sur-Serre, pour Josiane Calve, gros bisous à vous tous, de la part de Yélène et Zoran, pour leurs parents, Benoît et Myriam, Jean-Louis et Thérèse du côté de Toulon, une corbeille de gros bisous, sans oublier toute l'équipe du Taïtou. Et c'est pour l'équipe du Fournil Auvergnat, pour Luc, Jean-Marc, Sylvain, Charlotte et toute l'autre équipe. C'est parti pour Au flanc du Puy-Marie.

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1: Et nous retrouvons Franck Dumancy au loin dans la plaine. C'est de la part d'une fidèle auditrice pour son plaisir personnel. C'est José. Voilà, elle n'est pas anonyme. Je voudrais le titre « Loin dans la plaine » de Franck Dumancy. Merci et bonne journée. C'est également de la part de Michel pour Janine et Alice à la maison de retraite de Morse pour Claude de Tulle, Denise et Albert à Saint-Paul-des-Landes, André d'Argenta, Janine de la Roucoubeau et toute l'équipe du Taitou, Jordan FM, gros bisous et bonne orangeade de la part de la Patraque. Pour Jean, Thézac, pour Serge, Christian, Michel, Bernard, gros bisous à vous quatre et de la part de Véro, Noé et Aude, pour son papou Daniel et toute l'équipe du Taitou, gros bisous. Voilà. Et c'est pour mon petit garçon préféré, c'est pour Gabi et son papy et sa mamie. Marie-Madeleine du côté de Saint-Lanctecin dans l'Indre.

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1: Regardez les photos sur le site. Eh, Bernard, ça va?
2: Oh. Oui. Bien, ça va bien.
1: Impeccable, hein.
2: Ça va très bien.
1: T'es un peu en avance, mais on n'a pas fini.
2: Oui, oui, mais Jordan FM, on est toujours en avance.
1: Voilà, c'est vrai. On n'est pas comme à la SNCF, on va dire.
2: C'est ça.
1: Alors, on va écouter la Paloma Blanca. Voilà, ça avait été demandé par Kiki et Jean-Marc, qui sont peut-être pas sur les routes des motocross, parce que c'est un commissaire, hein, monsieur Jean-Marc. Commissaire aux courses, voilà. C'est pour Philippe Maury et toute sa famille à Loubressac, Alain et son épouse à Biarse, René et Christiane à La Feuillade à Vézy, José du côté de Rénac, Gérard et Christiane à Saint-Mamé, Pierrot et Josette à Sansac-Vénazès, les familles Pinquier du côté de Bord-les-Orgues. C'est parti.

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18: On continue en musique avec Gilles Sabi et ça sera le dernier titre de cette deuxième heure. Et on se retrouve avec Bernard Oudoul juste après les bals et l'été dansant. Alors, allez GG, c'est à Java, c'est de la part de Christian et Mimi et Serge pour Gérard à la course du mouton, ainsi qu'à toute sa famille. Gros bisous GG, de la part d'Isabelle. pour Nadine Gilbert sur le Rocher du Dard. Bisous. Et pour toute l'équipe du Taïtou, pour un ami René et José. Voilà. Le Rocher du Dard, difficile de planter les parasols. Je vous le dis. Surtout la carrière de Moissac.

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1: Avant de faire le de retrouver mon invité de ce matin, nous allons faire le tour des bals et thés dansants à venir. Tout d'abord, un thé dansant du côté d'Antignac. Ah, voilà. Du côté d'Antignac avec Angélique Servan, le dimanche 28 à 14h30 à la salle polyvalente. Merci Mike. Au Mélodie de Nacre cet après-midi dès 14h30, t'es dansant avec Mathieu Martinier. Et demain lundi, toujours à 14h30, vous danserez avec Alain Michel. Un numéro de téléphone, le 07 63 94 37 77. Au rétro, c'est à Baraqueville de 15h à minuit, t'es dansant avec l'orchestre de David Firmin. Restauration sur place dès 19h, 06 33 79 30 34. Ensuite, à Yolé, dans le cadre de la fête, se déroule la fête aujourd'hui à midi. Apéritif offert par la municipalité, 12h30 repas, pétanque à 14h et 16h30, une vidéo et un film sur Yolé, mon village, à l'animation dès midi avec le duo Acorbat. À Saint-Céré, c'est dans l'ancien casino, t'es dansant avec Anaïs Bessière et Fabien Pérez, 06 67 88 56 86. À Rouen-Saint-Marie, cet après-midi, t'es dansant à 14h, de 14h30 à 19h. T'es dansant solidaire pour l'association Cancer Solidarité avec Yannick Leibrou, fête patronale à Saint-Paul-des-Landes avec Tripou le matin, dépôt de germes, verre de l'amitié, 16h défilé de chars et des bandas butacada, et à 19h repas, 20h30 spectacle musical avec Bernard Houdoul et 22h30 Rotterdam au flambeau suivi d'un feu d'artifice. Ensuite, c'est mercredi 1er juillet à la guinguette du Tolerme, thé dansant à partir de 14h30 avec Baptiste Auclair. Réservation du repas du soir au 07 86 17 72 01. Initialement prévu mercredi dernier, le gala d'accordéon en honneur d'André Rock a été reporté au 22 juillet. Début des marchés de pays à Saint-Mamé le 3 juillet sur le site La Croix-Blanche, l'animation Jean-Marc Delorme et Jean-Pierre Joumard. À Polmignac à partir de 19h, c'est le vendredi 3, produit du territoire et animation avec Jérôme Farge. Guinguette gourmande, c'est sur les berges de la Serre le 3 juillet à partir de 19h30 à l'animation Yannick Leibau. Le 4 juillet à la salle polyvalente de Montsalvie, l'association Automne du Puy de l'Arbre vous invite à partager les 50 ans de son association avec un repas festif et une soirée cabaret, chansons, danseuses, musique d'ambiance et belles journées de convivialité. Inscription obligatoire au 06 84 82 40 43. L'association Les Vieilles Mécaniques de la Haute-Châtaigneraie vous invite à leur sortie annuelle en tracteur des années 50. Départ à 9h de La Feuillade à la zone artisanale. Direction Ladignac, La Peyrugue, Murol avec un pique-nique tiré du sac. Moissac et repas à La Brousse le soir, c'est dimanche 5. 26e édition de la fête des vieux métiers à Barriac-les-Bosquets ce 5 juillet. À partir de 10h, l'Auvergne reçoit la Savoie avec des scieurs de long et d'autres métiers anciens. 11h30, apéritif concert, 12h30, repas, 15h, concert avec les Bosquets chantants. 16h45, gala folklorique avec le groupe savoyard Los Wet Delter Los et les mini Bousca Expo de voiture. 20h, repas, réservation 04 71 40 44 69. 04 71 40 45 39. T'es dansant le 5 juillet à la halle de l'Escudier avec Joe et Béatrice dès 14h30. Renseignements 07 69 16 55 08. Cet après-midi à l'espace Shadow, on abrive t'es dansant avec Christophe Andrier de 14h30 à 19h30. Un numéro de téléphone 06 08 52 86 69. Et la fête patronale de Saint-Marie, ça sera à la Capelotte le dimanche 5 avec des randonnées pédestres le matin, 11h, messe en plein air, repas à 12h30. N'oubliez pas de vous faire inscrire au 04 71 62 64 48 ou bien au 04 71 62 64 38. Et à 15h, spectacle sur podium avec Arpajon Twirling Club. Venez nombreux partager cette belle journée de convivialité.

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1: Et je vais vous présenter mon invité Bernard Oudoul. Bonjour Bernard.
2: Et bonjour à tous, bonjour aux auditeurs.
1: Comment ça va?
2: Ça va très très bien. Quand
1: ça
2: on
1: va
2: est à Jordan FM, tout va bien.
1: Mais c'est bien, impeccable. Voilà. Alors tu vas nous raconter un peu succinctement un peu ton départ. Parce que à l'origine, ton métier c'était pompier, c'est ça?
2: C'est toujours.
1: T'es toujours pompier?
2: Tout à fait.
1: D'accord.
2: 06, ouais, dans les Alpes-Maritimes.
1: Dans les Alpes-Maritimes. Alors, tu as débuté, t'es né sur Murat, voilà, d'après mes dires.
2: Tout à fait.
1: Voilà, et l'envie de chanter t'a pris de bonheur.
2: L'envie de chanter m'a pris, quand j'ai fait la batterie fanfare à Murat, j'avais 14-15 ans, et sur l'âge de 17 ans environ, je me suis mis à faire du karaoké. Tout simplement, comme beaucoup d'ailleurs de personnes. Et c'est parti de là, en fait.
1: C'est parti de là. Voilà, on va écouter un premier titre. Ola, la vie est belle. Alors, Ola, la vie est belle, message des mots là-dessus.
2: Ben, en fait, tout simplement, avec le monde qu'on vit actuel, qui est un petit peu cruel, le meilleur de sortir de tout ça, c'est de voir la vie le mieux possible.
1: En fait. Le meilleur côté de la meilleure face.
2: Exactement, Ola, la vie est belle.
1: Voilà. Alors, ça sera pour René, Nicole, Sabadell, la Tronquière, Maëlys et Émilie, Mimi, la Cadurcienne, le fan club à Boissé, Solange et Albert à Malais de Talisa, monsieur et madame Leibro à Cassonise, et pour notre ami Roland à Tournemire, il est plus à Tournemire, il vient de déménager. Hier, il est à Girolles.
2: Ah, ça, c'est bien.
1: Il a changé de vallée.
2: Ah ouais.
1: Il est parti sur la butte, l'air est plus frais. De la part de Nadège, Mélodie, Flavie et Juliette, pour Marie-Thérèse et Gérard d'Anguiral, et pour Mimi, de retour à la radio, un coucou à Bernard Oudoul. Bonne matinée.
2: Merci.
1: Voilà. Allez, on va écouter.

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1: Et oui, ils sont en direct puisque j'ai Bernard Oudoula avec moi ce matin qui va m'accompagner dans cette dernière heure et présenter son tout dernier album, Bernard.
2: Eh oui, c'est ça, album de 13 titres. Donc, relativement sympathique, divers et variés, puis pour tous les goûts, pour tout le monde en fait.
1: Ouais. Alors, on va écouter un des titres qui est L'écho des saisons.
2: Tout à fait, L'écho des saisons.
1: Alors, c'est pour la famille Oustry, du côté d'Antragues, pour Mireille Flo et les enfants à Rodez, pour Irène et Jean-Pierre du côté d'Aurillac.
2: Mais bonne écoute à eux.
1: Et voilà, on va écouter bien.
2: L'écho des saisons.

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1: Alors, nous allons continuer avec un prochain titre, Bernard. C'est le retour de l'Auvergnat.
2: Ouais. Le retour de l'Auvergnat, ouais, tout à fait.
1: Alors là-dessus, tu peux nous dire un mot quand même, parce que c'est un peu, ça te ressemble toi.
2: Ouais,
1: quoi.
2: Le retour de l'Auvergnat, c'est un petit peu la continuité de mon Auvergne. Ouais. D'ailleurs, que mon Auvergne, on a refait, qu'on retrouve dans l'album, parce qu'on a fait une version radio de 2 minutes 30. Mm-hmm. L'ancienne version faisait 4 minutes et quelques, donc elle était un peu longue.
1: On passait 4 minutes, nous.
2: Ouais. Et ouais.
1: Ah oui.
2: Donc le retour d'Auvergnat, c'est un petit peu, après tant d'années de la chanson Mon Auvergne, c'est un peu les retours aux sources. Et un petit clin d'œil, donc forcément au Cantal et à l'Auvergne. Et puis une petite pensée à tous ceux qui quittent le Cantal et qu'ils y reviennent ponctuellement, donc pour des vacances, pour ou alors pour venir s'y installer de nouveau et définitivement. Donc j'ai pensé un petit peu à eux. Et dans cette chanson-là, j'évoque un petit peu le Sancy, la Margeride, tout un peu l'aspect culinaire et un petit peu la vie entre le sud de la France et le Cantal où j'aborde. En particulièrement un petit peu les différences, mais parce que je voudrais pas faire de différence entre le sud et le Cantal, mais voilà, c'est il y a un petit peu des couplets qui parlent un petit peu de la différence entre le sud et le Cantal, ouais.
1: D'accord. Alors un message, un très grand bonjour à vous tous, merci à Bernard et pour tous les auditeurs de Jordan FM en prenant soin de vous, amitié musicale de Quercy Mélodie, ça c'est du côté de Gourdon, c'est une formation qui est de Gourdon.
2: Gourdon dans le Lot ?
1: Oui, c'est dans le Lot.
2: Parce qu'on a Gourdon dans le sud aussi.
1: Oui, mais c'est celui du Lot.
2: D'accord, oui, forcément, ici c'est plus...
1: Voilà, c'est plus le sud.
2: C'est sur de l'ouest.
1: Un message également, c'est pour tous les membres de la SPAC, rendez-vous le samedi 4 du côté de la barrière. Et c'est pour les amis du quartier de Boudieu. Et un message également, parce que j'en reçois directement. Ah, bonjour Serge. Petit bonjour à Bernard, très bon souvenir d'une soirée de la fête à Saint-Ilide.
2: Oui, carrément, Saint-Ilide.
1: Fifi nous écoute tous les dimanches.
2: Oui, mais bon, de toute façon, dans les villages ici, il y a toujours des bons souvenirs.
1: Ah oui, oui, c'est vrai.
2: Moi, ce que j'aime bien, c'est tout est authentique.
1: Ah oui, c'est vrai.
2: À chaque fois qu'on intervient dans les villages. Et puis moi, j'adore aussi, des fois, aller, juste pour aller voir un petit peu les bourrées auvergnates.
1: Voilà.
2: Et un petit peu tout ce qui est accordéon, cabrette, avec une petite pensée à Marcel Clermont aussi, d'ailleurs.
1: Oui, qui est parmi nous, qui vient nous rendre visite.
2: Tout à fait. Et je trouve ça génial, quoi. C'est pas du tout ce que je fais, mais j'apporte une attention particulière à ces instruments. Et
1: On a besoin de tout le monde.
2: Oui, et puis moi j'avais
1: c'est pour ça que nous on essaie de varier. Bon, c'est sûr que c'est pas toujours pour les auditeurs, mais on essaie de varier, de faire du trad, du
2: set,
1: et inviter des gens comme toi. Ouais. Parce que pour caser, il y a pas d'émission spéciale là-dessus. Nous, on vient et c'est un brassage.
2: Oui, mais c'est génial.
1: C'est ce qu'on
2: veut. Moi, je tiens à vous remercier parce que Taïtou, là, vous nous invitez. Et pour les artistes indépendants comme nous, c'est hyper important parce que vous savez que pour le passage de radio, c'est très très très compliqué pour les artistes qui sont pas signés de passer en radio. Donc vraiment, merci de votre invitation.
1: Mais oui, mais c'est avec grand plaisir qu'on te reçoit et qu'il me tardait de te recevoir.
2: Merci Serge.
1: Il y a très longtemps.
2: C'est excellent.
1: Voilà.
2: C'est ça qui est bien.
1: Allez, on va écouter le retour de l'Auvergnat.
2: Le retour de l'Auvergnat.
1: Bernard Odul.
2: Voilà, un petit clin d'œil.

0: Alors, sur ce titre, j'ai d'autres dédicaces qui me sont arrivées, et notamment un appel de Kiki qui voudrait des contacts pour avoir un CD. Voilà, est-ce que tu peux nous donner ça, Bernard ?
1: CD, c'est tout simplement facile. Forcément, j'ai sorti en version physique. Bon, déjà, dans un premier temps, on peut les retrouver sur Spotify et sur YouTube, donc en téléchargement. Après, l'album physique, on les retrouve après les concerts. Et si vraiment les gens ne peuvent pas venir au concert, ils me contactent via ma page Facebook. Ils peuvent m'envoyer un mail ou alors me demander, puis moi, je peux leur envoyer quand je peux.
0: Voilà.
1: Tout simplement.
0: Sinon, numéro de téléphone, un peu ?
1: Non.
0: Non, mais non, merci.
1: Mais le mail, oui. Non, je donne pas mon numéro, non.
0: D'accord, ok. Non. Mais j'en ai un sous les yeux, c'est pour ça que
1: voilà. Non, je donne pas mon numéro, quand même. Parce qu'après, non. Bon, voilà, quoi.
0: T'as une chaîne YouTube dessus ?
1: Oui, j'ai une chaîne YouTube, chaîne Spotify, Facebook, Instagram, j'ai tout. Il y a plusieurs façons de me contacter, donc voilà. C'est pratique.
0: Alors, sur ce titre, il y avait également des messages de Bichoun pour Bernard et Gégé et ses belles chansons et son beau métier. Gros bisous pour ses filles et les petites filles et les enfants et son chéri particulièrement à Mimi.
1: Bien. Ils sont d'où ? De quelle région ?
0: Ah ben là, je vois pas. Bichoun.
1: Bichoun.
0: Je sais pas.
1: C'est vrai que Bichoun, bon, on peut pas savoir d'où ça vient comme ça. Là.
0: Voilà. C'est Gérard et Marie-Thérèse également pour Nadège, Mélodie, Flavie, Juliette. Mmh. Bravo pour sa participation au concert hier, Michel et toute l'équipe du Taïtou. Une grosse bise à Bernard Oudoul. Comment faire ? Ah ben voilà, pour avoir des CD. Voilà, mais on vient de le dire
1: hein, sur les concerts. Ou...
0: De la part de Jean pour Bernadette et Titi, bon dimanche. Et de la part de Pierrette et Raymond pour Margot, Jean-Pierre et Raymond et toute l'équipe du Taïtou, gros bisous.
1: Mais gros bisous.
0: Voilà, on va faire une petite pause commerciale.
1: Tout à fait.
0: Se désaltérer, va-t-on dire.
1: Exactement.
0: Voilà, à tout de suite.
1: À tout de suite.
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0: Retour avec mon invité Bernard Roudoul que vous retrouverez cette fin de soirée à Saint-Paul-des-Landes dans tout le cadre de la fête
1: à 21h.
0: Du village. Voilà. À 21h ?
1: Ou tout à fait, à 21h où je vais présenter mes nouvelles chansons également aussi.
0: D'accord, qui est des titres que... Tu nous présentes ce matin en direct sur Jordan FM. Alors, le prochain titre que tu désirais, c'était nous faire écouter Femme.
1: Femme, une chanson que j'avais dans les tiroirs depuis 2011. Ça fait quelques années. J'ai toujours voulu rendre honneur et hommage aux femmes. En général, pourquoi les femmes? Parce que bon, c'est elles sont créatrices. Et je dirais que les femmes, elles sont là au présent.

0: Bon, parce que le printemps donne naissance à la flore, tout simplement. Hein, donc la naissance du printemps, voilà, les ouais. fleurs, les arbres, la naissance, quoi. On adore le printemps pour, ah oui. pour ça. Et la femme donne naissance à l'être humain. Et c'est pour ça qu'aussi, c'est pour ça que j'ai appelé aussi l'album L'écho des saisons, parce que dans toutes les chansons, il y a une partie des quatre saisons. Et la femme, je l'associe à la saison du printemps, tout simplement. Donc voilà, une très très belle chanson pour moi, femme.
1: Alors on va écouter. Est-ce que j'ai m'a mis des titres? J'ai rien là, mais ici j'en ai.
0: Ah, ils sont là.
1: C'est
0: je vois,
1: pour
0: je vois.
1: Jean-Paul et toute sa famille à Saint-Christophe-en-Vallon, au Cardiaguet, à Dédé et Annie à Rouen-Saint-Marie, et Odette taxi à Saint-Antoine et à Vézac, et Odette et Alain à Saint-Martin-Valmeroux.
0: Ouais, des beaux petits coins tout ça.
1: Oui, c'est des petits coins. Écoutons.

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1: Et nous allons écouter l'une de tes chansons, Par amour. Alors, Par amour là-dessus, t'as quelque chose...
2: Par amour, alors c'est une chanson qui n'est pas du tout de moi en fait. C'est mon arrangeur musical de l'Écho des Saisons en studio à Toulouse qui m'avait présenté Ola, la vie est belle, et qui m'a présenté d'autres titres, donc au total de 5 que j'ai mis dans l'album, et notamment Par amour, qui avait été proposé, il me semble bien, d'autres artistes qui n'ont pas donné suite, je crois, d'après ce qu'il m'a dit, et du coup, il m'a proposé ce titre Par amour, qui me parle tout à fait, donc je me suis dit, je vais le mettre dans l'album, tout simplement.
1: D'accord, mais on va te remercier de ta visite, déjà.
2: Ah, mais merci à vous, hein. Moi, j'adore.
1: Ça a été l'occasion.
2: Ça a été la pure coïncidence. C'est vrai qu'on en parlait, on en parlait là. Je me retrouvais en Corrèze. Hier sur une autre radio, et du coup, ben, comme on s'est appelé.
1: Je suis
2: dans le Cantal.
1: Et puis voilà, et puis impeccable.
2: Et du coup, Cantal, on s'est donné rendez-vous là ce matin, et c'est ça qui est bien l'improviste.
1: Voilà,
2: voilà. Mais des fois, l'improviste fonctionne mieux que quelque chose qui est calé à l'avance.
1: Ah oui, oui, oui.
2: La spontanéité, c'est ça qui est top.
1: Oui, oui. Ouais. Merci de ta visite et on te souhaite le meilleur pour ton nouvel album. Et à bientôt de se revoir dans les
2: studios. Avec plaisir. Merci à Jordan FM, en tous les cas, et aux auditeurs.
1: Alors, nous allons écouter Par amour, c'est de la part de Nicole pour Guy de Calviac et toute l'équipe du Taïtou. De la part de Claude d'Argentat pour toute sa famille et tous ses amis et tous les danseurs à la guinguette du Tolerme et pour toute l'équipe du Taïtou. J'avais, il me semble, un autre message, mais je vais essayer de le retrouver. Ah si, c'était, de la part de Roland à Girgol pour ce nouveau voisin, ses amis à l'écoute de Jordan FM et pour l'équipe du Taïtou, un grand merci à Bernard Oudoul pour ses beaux titre.
2: Merci Girgol, où j'avais fait un concert.
1: Ah ouais, peut-être.
2: Un concert d'après-midi où ma loge, vous savez ce que c'était? C'était c'était dans une grange au milieu d'une botte de foin.
1: Ah ouais.
2: C'était génial, authentique.
1: Ah oui.
2: Des loges comme ça, c'est pas tous les jours.
1: C'est que du vrai à Girgol.
2: Mais c'était génial. C'est ça qui est bien.
1: Merci Bernard.
2: Merci à vous, merci aux auditeurs.

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1: Remerciements à Bernard et bonne soirée pour toi à Saint-Paul-des-Landes ce soir. T'as d'autres coins par là à faire?
2: Oui, bien sûr.
1: Vas-y, je le souhaite.
2: Le 17 juillet, je suis au restaurant des Cascades dans la vallée de Chélade, à Chélade.
1: Ah ouais, ouais,
2: le 17, d'accord. Le 18, je suis à Allanche. Ouais, soirée guinguette là. Ouais. À Allanche. Le 21, je suis à Murat, au marché du pays.
1: Ah ouais.
2: Ouais,
1: d'accord.
2: Marché du pays à Murat. Après, le 15 août, je suis à Saint-Prégé-d'Allier en Haute-Loire. Ouais. Voilà, après, à côté de Sogues. Voilà, après le 20 août, je suis à Saint-Martin-Vésubie, mais là, c'est au-dessus
1: ouais,
2: de.
1: C'est un peu loin.
2: Carrément, c'est au-dessus de Nice, ouais.
1: Voilà, ouais.
2: Mais après,
1: mais
2: je reviendrai. Mais après, je reviendrai voilà. Je pense qu'il y a des dates qui vont rentrer. Le 31, je suis à Saint-Nézère, aussi, le 31 décembre.
1: Ah oui.
2: Ouais, à Saint-Nézère, où je suis venu sur la deuxième fois, ils me reprennent cette année, ça a bien marché l'an dernier.
1: Ah ouais.
2: Donc, mais dès qu'il y aura des dates,
1: quand t'as des dates, ouais. Tu sais, ici, les portes sont ouvertes.
2: Oui, mais.
1: On ferme pas à clé.
2: J'ai pu voir ce matin, je me suis garé, tout était ouvert.
1: Voilà, c'est vrai.
2: C'était ouvert.
1: Allez, on va continuer nous en musique. Merci Bernard.
2: Merci.
1: Et je te souhaite le meilleur pour toi.
2: Merci.
1: Ensuite, quand on s'aime bien tous les deux, de Jean Cambon, c'est de la part de Dominique de Tudeil pour son ami Daniel et toute l'équipe du Taïtou de la part de Noël, Mamie Noël, pour Anaïs et Nico qui défilent dans leur camion pour la bonne cause. Et oui, il y a des défilés de camions aujourd'hui avec les chauffeurs du cœur à l'heure événementielle à Aurillac. De la part de Louise, j'ai oublié de souhaiter un bon dimanche à ma maman chérie qui m'accompagne tous les jours dans ma petite vie. Et mon papa, je vous aime.

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1: Dans les yeux d'Émilie, interprétée par les Los Patos, une bandasse que nous avions rencontrée du côté de Saint-Ilide. C'est pour Mickey et Piu Piu à Puy-Bassé et la famille à deux jours de la part de Janine Dorillac. De la part de Mimi, simplement pour Émilie en lui disant « Sois prudente pour mon amie Marie-Thérèse et Gérard, sans oublier Nadège, Mélodie, Flavie, Juliette, bonne journée, bise. » De la part de Thérèse Mallet, pour toute sa famille à la Balbarie de Siran, Saint-Sauri, et pour toute l'équipe du Taïtou, les auditeurs et auditrices, bon dimanche à vous tous. Soyez prudents, gros bisous. Et de la part de Marie-Josée et Pierre de Rouen-Saint-Marie, en souhaitant un joyeux anniversaire à Paulette, à l'EHPAD de Morse. Bon anniversaire, Popo!
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1: Et nous écoutons Cabrette et accordéon du Buron de Payrol, Ditrac, Marquis de Brax de la part de Bernard et Geneviève de Sudiste, de Saint-Paul-des-Landes pour Nicole, Jean-Pierre, Janine, Jean-Paul et Martine. Bisous mes amis. Une dédicace au choix de la radio pour toute l'équipe du Taïtou à l'antenne, au téléphone pour mon groupe Cabrette et accordéon des bureaux de Payrol à Itrac, pour le groupe L'Occitane et tous ceux qui sont à l'écoute. Rendez-vous cet après-midi avec Yannick Leibro pour le thé dansant Cancer Solidarité à Rouen Saint-Marie, et une dédicace de Bombolatole, tiens de Nave. Encore un beau dimanche d'été où la piscine sera de rigueur, avec une pensée à Rémi du côté de Chaumet qui joue du marteau.

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16: Alors, voilà, on a des titres qu'on ne pourra pas diffuser. C'était Chantal Soulu, Sortilège Argentin, un tango. Voilà, c'est pour, c'était de la part de Nada Tavezac pour sa famille, mais on le diffusera la semaine prochaine. C'était Pauline pour sa fille Yvette, sa maman pour Jean-Paul, pompier à Aurillac. Merci tous les pompiers pour leur courage et dévouement. Merci à Bernard Houdoul pour sa prestation et pour toute l'équipe du Taïtou. Merci. Sortilège Argentin, c'est de la part de Pierrette pour Monsieur Castagnier à la maison de retraite. C'était un autre titre qui avait été demandé sur les bords de ma Corrèze, Christian Péchel. C'était Justine, c'était pour sa sœur Daniel, son frère, un gros anniversaire et une corbeille de bisous à très bientôt de la part de Serge Hubert pour toute sa famille et bon rétablissement à sa sœur Evelyne. Ensuite, Viens Poupoule, c'est le titre que nous allons diffuser. C'est une dédicace de la part de Kylian pour Serge et toute l'équipe du Taïtou, pour l'Occitane et l'Irayo, et pour Yannick Lébrou, que nous aurons le plaisir de retrouver cet après-midi à Rouen-Saint-Marie. Et une dédicace de Karine de Saint-Ilide pour Mamie Odette, avec de tendres bisous de la famille Escurou. Bon dimanche à tous.

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0: Et voilà, c'est terminé pour aujourd'hui. J'ai pas l'indicatif, il est parti parce que nous avons dépassé l'heure. Merci Bernard.
1: Merci à vous.
0: Et à bientôt. Merci Mimi.
2: Merci Papy Serge, bonne journée et bonne semaine. Et puis je vous retrouve peut-être dimanche prochain. Allez, bisous.
0: Bisous, à bientôt. Merci Christian également.
3: Merci à toutes et à tous de nous avoir suivis. La semaine prochaine, on vous en reparlera. On est en direct, on sera pas dans les
0: studios. Ah oui, on sera pour les goudos gourmands. Voilà, on sera sur les bords de la Jordanne. Merci également à Bernard.
4: Alors, bonne journée à tous nos auditeurs et nos auditrices. Surtout, restez à l'ombre. En compagnie de Jordan FM, je vous dis à dimanche prochain sur les bords de la Jordanne.
5: Ça, c'est beau. Ça.
0: C'est parti.
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7: Bonjour à tous. Environ 1000 morts de plus que la normale recensée depuis mercredi. C'est ce qu'indique Santé publique France alors que l'épisode de canicule touche à sa fin. L'agence de santé publique précise aujourd'hui que la surmortalité enregistrée touche principalement les plus de 65 ans et s'accompagne d'une hausse marquée des décès à domicile. Les températures seront donc un peu plus supportables pour finir cette semaine. La vigilance rouge canicule ne concerne plus que le Haut et le Bas-Rhin. 45 départements restent tout de même concernés par une alerte orange à canicule et ou orage. Une extension de la vigilance aux orages est possible dans les prochaines heures. La moitié de la France sera verte demain. Et puis c'est fini pour Gare au Roc. Après la journée d'hier, celle d'aujourd'hui est également annulée en raison du risque d'orage dans le Lot et Garonne. L'équipe du festival précise bien que les différents points de vente procéderont au remboursement. Dans l'actualité également, la mairie de Biarritz annonce la fin des recherches engagées pour retrouver la deuxième victime après l'effondrement d'un pan de falaise en milieu de semaine. Un effondrement qui a surpris un groupe de 3 plongeurs. L'un d'eux a survécu, les 2 autres sont décédés. Malgré les importants moyens mobilisés, le deuxième corps n'a pas pu être retrouvé. Après le terrible incendie, la nuit du Nouvel An en Suisse, le bar Le Constellation dans la station de ski de Grand Montana va être transformé. Il va être reconverti en lieu dédié à la jeunesse. Le président du canton du Valais annonce également travailler à créer un mémorial physique pour les 41 victimes. En foot, les choses sérieuses commencent ce soir à la Coupe du Monde. Premier 16e de finale de la compétition à 21h entre l'Afrique du Sud et le Canada. On retrouvera les Bleus mardi contre la Suède après leur victoire vendredi soir contre la Norvège en poule. Et puis dans les bassins, Léon Marchand s'est fait plaisir pour son grand retour en France. La star mondiale de la natation a remporté hier le 400 mètres 4 nages au championnat de France à Saint-Etienne. C'est tout simplement la meilleure performance mondiale de la saison. Voilà pour l'essentiel de l'actualité. Très belle matinée à tous et bonne fin de week-end.
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exceptionnel avec le Blue Lake Youth Symphony Orchestra venu du Michigan aux États-Unis. Ce prestigieux orchestre de 66 jeunes musiciens se produira samedi 4 juillet à 20h30 au Théâtre d'Aurillac. Cette soirée est placée sous le signe de la musique et des échanges culturels avec des artistes venus partager leur passion. Le tarif est fixé à 16€ avec une entrée gratuite pour les moins de 15 ans. La billetterie est disponible directement auprès du Théâtre d'Aurillac aux horaires d'ouverture ou par téléphone au 04 71 45 46 04.

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1: Bonjour à tous. La ministre de la Santé avertit que la pression sur le système de santé va encore durer quelques jours. Sur BFM TV, Stéphanie Rist estime que la canicule que nous venons de traverser ne sera probablement pas comparable à celle de 2003. Santé publique France a recensé environ 1000 décès supplémentaires entre mercredi et vendredi, comparé au mois précédent. La chef des écologistes exige que toute la lumière soit faite sur le bilan humain très lourd de la canicule. Marine Tondelier écrit sur X que certains devront en tirer les conséquences politique. La vigilance rouge canicule ne concerne plus ce dimanche que deux départements, le Haut-Rhin et le Bas-Rhin. La canicule recule, mais 45 départements sont encore concernés par une vigilance orange, canicule ou orage. 63 000 clients étaient privés d'électricité ce matin après le passage de violents orages hier soir, notamment dans les Hauts-de-France, en Île-de-France et en Centre-Val de Loire. À Marmande, dans le Lot-et-Garonne, le festival Garo Rock est définitivement annulé à cause de cette alerte aux orages. La journée de jeudi avait déjà été annulée à cause de la chaleur. Bahreïn en état d'alerte maximale. Le pays est la cible de tirs iraniens, de missiles et de drones, dans le contexte de nouveaux échanges de frappes entre les États-Unis et l'Iran, et ce malgré le cessez-le-feu en vigueur. Les gardiens de la révolution iranien ont annoncé avoir lancé des attaques sur le Koweït et Bahreïn en représailles à des frappes américaines sur leur territoire. Washington et Téhéran s'accusent mutuellement de violer le cessez-le-feu. Un miracle au Venezuela. Un garçon de 11 ans a été extrait vivant des décombres 3 jours après les 2 séismes meurtriers qui ont frappé le pays. Il a été secouru par des sauveteurs colombiens après 6 jours de travail. L'enfant se trouvait à 3 mètres de profondeur. 50 000 personnes sont encore portées disparues. Et puis le sport avec le rugby. Le retour des champions sur la place du Capitole. Les joueurs du Stade Toulousain sont attendus en début de soirée au cœur de Toulouse pour célébrer leur titre avec les supporters. Antoine Dupont et ses coéquipiers ont soulevé hier soir leur 4e bouclier de Brennus d'affilée après avoir battu Montpellier en finale du top 14. Bon dimanche à notre écoute.

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1: Bonjour, quoi de beau à la télé pour cette soirée du 28 juin sur TF1 Barbecue, film avec Florence Foresti et Franck Dubosc. Antoine a beau avoir eu une vie saine, son cœur a failli lâcher au moment de fêter ses 50 ans, mais l'été arrive et comme tous les ans, ses amis viennent profiter de sa maison dans le sud. Sur France 2, l'embarras du choix, film avec Alexandra Lamy. Juliette, 40 ans, vient d'être quittée par Cédric, son fiancé, agacé de son indécision constante. Faire un choix est au-dessus des forces de Juliette. Ses amis lui conseillent de se remettre en selle très vite. Sur Arte, Scarface, film avec Al Pacino. Sur François, Hudson and Rex, série policière. Sur Gulli, MacGyver, série. Sur France 4, Compromis, pièce de théâtre avec Pierre Arditi et Michel Leeb. Et puis sur TFX, Camping Car, les vacances de leur vie, série documentaire. Pour les vacanciers des camping-cars, chaque jour est un nouveau départ, une promesse de découverte, d'aventure et de liberté entre petites galères du quotidien et dépassement de soi. Très belle soirée télé à tous.
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1: Le stade de Morsoy à Châtaigneraie fête ses 100 ans le samedi 4 juillet à Mors. Le club invite tous les anciens joueurs, dirigeants, bénévoles et supporters à participer à ce grand moment marquant un siècle d'histoire. Après une soirée vendredi soir organisée par les amicales de foot et de rugby, les festivités vont reprendre samedi avec la retransmission du match France-Nouvelle-Zélande suivi de plusieurs animations toute l'après-midi. Rendez-vous est ensuite donné samedi soir au stade de Mors pour un apéritif en musique suivi d'un spectacle par l'orchestre Jean Ribul et d'une soirée dansante. Les réservations sont ouvertes sur le site

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1: Bonjour à tous. La ministre de la Santé avertit que la pression sur le système de santé va encore durer quelques jours. Sur BFM TV, Stéphanie Rist estime que la canicule que nous venons de traverser ne sera probablement pas comparable à celle de 2003. Santé publique France a recensé environ 1000 décès supplémentaires entre mercredi et vendredi, comparé au mois précédent. La chef des écologistes exige que toute la lumière soit faite sur le bilan humain très lourd de la canicule. Marine Tondelier écrit sur X que certains devront en tirer les conséquences politique. La vigilance rouge canicule ne concerne plus ce dimanche que deux départements, le Haut-Rhin et le Bas-Rhin. La canicule recule, mais 45 départements sont encore concernés par une vigilance orange, canicule ou orage. 63 000 clients étaient privés d'électricité ce matin après le passage de violents orages hier soir, notamment dans les Hauts-de-France, en Île-de-France et en Centre-Val de Loire. À Marmande, dans le Lot-et-Garonne, le festival Garo Rock est définitivement annulé à cause de cette alerte aux orages. La journée de jeudi avait déjà été annulée à cause de la chaleur. Bahreïn en état d'alerte maximale. Le pays est la cible de tirs iraniens, de missiles et de drones, dans le contexte de nouveaux échanges de frappes entre les États-Unis et l'Iran, et ce malgré le cessez-le-feu en vigueur. Les gardiens de la révolution iranien ont annoncé avoir lancé des attaques sur le Koweït et Bahreïn en représailles à des frappes américaines sur leur territoire. Washington et Téhéran s'accusent mutuellement de violer le cessez-le-feu. Un miracle au Venezuela. Un garçon de 11 ans a été extrait vivant des décombres trois jours après les deux séismes meurtriers qui ont frappé le pays. Il a été secouru par des sauveteurs colombiens après six jours de travail. L'enfant se trouvait à 3 mètres de profondeur. 50 000 personnes sont encore portées disparues. Et puis le sport avec le rugby, le retour des champions sur la place du Capitole. Les joueurs du Stade toulousain sont attendus en début de soirée au cœur de Toulouse pour célébrer leur titre avec les supporters. Antoine Dupont et ses coéquipiers ont soulevé hier soir leur 4e bouclier de Brennus d'affilée après avoir battu Montpellier en finale du top 14. Bon dimanche à notre écoute. 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
1: L'Hostal Delteil à Aurillac accueille jusqu'au 31 juillet une exposition consacrée aux œuvres de l'artiste auvergnat Victor Fonfred. Des reproductions mettent en lumière les costumes traditionnels portés dans le Cantal au début du XXe siècle, sélectionnés par la librairie Occitane et l'Hostal Delteil. L'expo est visible du lundi au vendredi, de 10h à 13h et de 14h à 18h en entrée libre. Rendez-vous donc à l'Hostal Delteil jusqu'au 31 juillet, rue Jean Moulin à Aurillac.
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1: Bonjour à tous. La ministre de la Santé avertit que la pression sur le système de santé va encore durer quelques jours. Sur BFM TV, Stéphanie Rist estime que la canicule que nous venons de traverser ne sera probablement pas comparable à celle de 2003. Santé publique France a recensé environ 1000 décès supplémentaires entre mercredi et vendredi, comparé au mois précédent. La chef des écologistes exige que toute la lumière soit faite sur le bilan humain très lourd de la canicule. Marine Tondelier écrit sur X que certains devront en tirer les conséquences politique. La vigilance rouge canicule ne concerne plus ce dimanche que deux départements, le Haut-Rhin et le Bas-Rhin. La canicule recule, mais 45 départements sont encore concernés par une vigilance orange, canicule ou orage. 63 000 clients étaient privés d'électricité ce matin après le passage de violents orages hier soir, notamment dans les Hauts-de-France, en Île-de-France et en Centre-Val de Loire. À Marmande, dans le Lot-et-Garonne, le festival Garo Rock est définitivement annulé à cause de cette alerte aux orages. La journée de jeudi avait déjà été annulée à cause de la chaleur. Bahreïn en état d'alerte maximale. Le pays est la cible de tirs iraniens, de missiles et de drones dans le contexte de nouveaux échanges de frappes entre les États-Unis et l'Iran, et ce malgré le cessez-le-feu en vigueur. Les gardiens de la révolution iranien ont annoncé avoir lancé des attaques sur le Koweït et Bahreïn en représailles à des frappes américaines sur leur territoire. Washington et Téhéran s'accusent mutuellement de violer le cessez-le-feu. Un miracle au Venezuela. Un garçon de 11 ans a été extrait vivant des décombres trois jours après les deux séismes meurtriers qui ont frappé le pays. Il a été secouru par des sauveteurs colombiens après six jours de travail. L'enfant se trouvait à 3 mètres de profondeur. 50 000 personnes sont encore portées disparues. Et puis le sport avec le rugby. Le retour des champions sur la place du Capitole. Les joueurs du Stade toulousain sont attendus en début de soirée au cœur de Toulouse pour célébrer leur titre avec les supporters. Antoine Dupont et ses coéquipiers ont soulevé hier soir leur 4e bouclier de Brennus d'affilée après avoir battu Montpellier en finale du top 14. Bon dimanche à notre écoute.

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1: À Gieux de Mamou, l'association Récréa Family organise son traditionnel marché de pays le samedi 4 juillet. Dès 9h30, rendez-vous est donné place de Carnéjac pour profiter du marché, du pain cuit au four du village, des tripous, d'un food truck et d'une buvette. La fête se poursuivra à partir de 18h30 sur le terrain de football avec un apéro musical animé par le groupe Les Blues Salopards, suivi d'une soirée dansante. La journée se terminera par un feu d'artifice. Tous les renseignements sont à prendre auprès du 06 33 04 68 51 06 33 04 68 51.

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1: Bonjour à tous. La chaleur a provoqué une augmentation des décès, particulièrement dans les régions qui ont été placées en vigilance rouge. Environ 1000 décès supplémentaires recensés par Santé publique France entre mercredi et vendredi, comparé au mois précédent. Ces morts touchent à 85% les personnes de 65 ans et plus. L'Organisation mondiale de la santé estime que plus de 1300 décès seraient imputables à la canicule qui frappe l'Europe, le continent qui se réchauffe le plus rapidement sur Terre, au double de la moyenne mondiale, rappelle sur X, le directeur général de l'OMS. Il invite les pays européens à mettre en œuvre des plans d'action pour la santé face à la chaleur. Vive émotion après le crash d'un avion à Tomblaine, près de Nancy. Le président de la région Grand Est adresse ses pensées les plus sincères aux familles et aux proches des victimes et salue l'engagement des équipes de secours. 11 passagers ont perdu la vie, aucun n'a survécu. 5 moniteurs, 5 élèves et un pilote avaient pris place à bord de l'appareil pour un baptême de parachutisme. L'avion a décollé avant de tomber subitement aux bord de l'aérodrome pour une raison encore indéterminée. Une aide financière en moins. À partir du 1er juillet, les étudiants non européens et non boursiers seront privés d'APL, l'aide personnalisée au logement. Le décret est paru ce matin au journal officiel. La mesure a été adoptée dans le cadre de la loi de finances pour 2026. Elle est dénoncée par les associations et les organisations étudiantes. Certaines protestent contre l'instauration d'une préférence nationale. L'Iran se dit déterminé à défendre sa souveraineté après les dernières frappes américaines contre le pays. Les deux camps s'accusent de violer le cessez-le-feu. L'Iran a mené des frappes sur Bahreïn et le Koweït aussi, qui dénonce les agressions répétées de l'Iran, estimant que ces attaques compromettent les tentatives de mettre fin à la guerre au Moyen-Orient. Et puis les résultats provisoires des élections provinciales en Nouvelle-Calédonie. Les loyalistes et le rassemblement se partagent 24 sièges sur 54. L'UCFLNKS est la deuxième formation politique du pays avec 16 sièges. Les chiffres définitifs seront communiqués demain. Très bon après-midi.

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1: Un programme de sciences participatives est proposé au Puy-Courny à Aurillac pour mieux comprendre les effets du changement climatique sur les arbres. Baptisés aux arbres citoyens, les promeneurs peuvent participer en observant des arbres repères signalés sur le site. Il suffit de scanner un QR code pour répondre à un court questionnaire. Ces données permettront ensuite aux chercheurs d'étudier l'évolution du cycle des arbres et l'impact du climat sur l'environnement local. Accessible à tous, ce dispositif est porté par le Centre de recherche sur les écosystèmes d'altitude et animé par le Centre permanent d'initiative pour l'environnement de Haute-Auvergne, basé au château de Saint-Étienne à Aurillac.

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1: Bonjour, quoi de beau à la télé pour cette soirée du 28 juin sur TF1 Barbecue, film avec Florence Foresti et Franck Dubosc. Antoine a beau avoir eu une vie saine, son cœur a failli lâcher au moment de fêter ses 50 ans, mais l'été arrive et comme tous les ans, ses amis viennent profiter de sa maison dans le sud. Sur France 2, l'embarras du choix, film avec Alexandra Lamy. Juliette, 40 ans, vient d'être quittée par Cédric, son fiancé, agacé de son indécision constante. Faire un choix est au-dessus des forces de Juliette. Ses amis lui conseillent de se remettre en selle très vite. Sur Arte, Scarface, film avec Al Pacino. Sur François, Hudson and Rex, série policière. Sur Gulli, MacGyver, série. Sur France 4, Compromis, pièce de théâtre avec Pierre Arditi et Michel Leeb. Et puis sur TFX, Camping Car, les vacances de leur vie, série documentaire. Pour les vacanciers des camping-cars, chaque jour est un nouveau départ, une promesse de découverte, d'aventure et de liberté entre petites galères du quotidien et dépassement de soi. Très belle soirée télé à tous.
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1: Bonjour à tous. La chaleur a provoqué une augmentation des décès, particulièrement dans les régions qui ont été placées en vigilance rouge. Environ 1000 décès supplémentaires recensés par Santé publique France entre mercredi et vendredi, comparé au mois précédent. Ces morts touchent à 85% les personnes de 65 ans et plus. L'Organisation mondiale de la santé estime que plus de 1300 décès seraient imputables à la canicule qui frappe l'Europe, le continent qui se réchauffe le plus rapidement sur Terre, au double de la moyenne mondiale, rappelle sur X, le directeur général de l'OMS. Il invite les pays européens à mettre en œuvre des plans d'action pour la santé face à la chaleur. Vive émotion après le crash d'un avion à Tomblaine, près de Nancy. Le président de la région Grand Est adresse ses pensées les plus sincères aux familles et aux proches des victimes et salue l'engagement des équipes de secours. 11 passagers ont perdu la vie, aucun n'a survécu. 5 moniteurs, 5 élèves et un pilote avaient pris place à bord de l'appareil pour un baptême de parachutisme. L'avion a décollé avant de tomber subitement aux bord de l'aérodrome pour une raison encore indéterminée. Une aide financière en moins. À partir du 1er juillet, les étudiants non européens et non boursiers seront privés d'APL, l'aide personnalisée au logement. Le décret est paru ce matin au journal officiel. La mesure a été adoptée dans le cadre de la loi de finances pour 2026. Elle est dénoncée par les associations et les organisations étudiantes. Certaines protestent contre l'instauration d'une préférence nationale. L'Iran se dit déterminé à défendre sa souveraineté après les dernières frappes américaines contre le pays. Les deux camps s'accusent de violer le cessez-le-feu. L'Iran a mené des frappes sur Bahreïn et le Koweït aussi, qui dénonce les agressions répétées de l'Iran, estimant que ces attaques compromettent les tentatives de mettre fin à la guerre au Moyen-Orient. Et puis les résultats provisoires des élections provinciales en Nouvelle-Calédonie. Les loyalistes et le rassemblement se partagent 24 sièges sur 54. L'UCFLNKS est la deuxième formation politique du pays avec 16 sièges. Les chiffres définitifs seront communiqués demain. Très bonne

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1: Le Lions Club d'Aurillac propose un concert exceptionnel avec le Blue Lake Youth Symphony Orchestra venu du Michigan aux États-Unis. Ce prestigieux orchestre de 66 jeunes musiciens se produira samedi 4 juillet à 20h30 au théâtre d'Aurillac. Cette soirée est placée sous le signe de la musique et des échanges culturels avec des artistes venus partager leur passion. Le tarif est fixé à 16€ avec une entrée gratuite pour les moins de 15 ans. La billetterie est disponible directement auprès du théâtre d'Aurillac aux horaires d'ouverture ou par téléphone au 04 71 45 46 04.
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1: Bonjour, quoi de beau à la télé pour cette soirée du 28 juin sur TF1 Barbecue, film avec Florence Foresti et Franck Dubosc. Antoine a beau avoir eu une vie saine, son cœur a failli lâcher au moment de fêter ses 50 ans, mais l'été arrive et comme tous les ans, ses amis viennent profiter de sa maison dans le sud. Sur France 2, l'embarras du choix, film avec Alexandra Lamy. Juliette, 40 ans, vient d'être quittée par Cédric, son fiancé, agacé de son indécision constante. Faire un choix est au-dessus des forces de Juliette. Ses amis lui conseillent de se remettre en selle très vite. Sur Arte, Scarface, film avec Al Pacino. Sur François, Hudson and Rex, série policière. Sur Gulli, MacGyver, série. Sur France 4, Compromis, pièce de théâtre avec Pierre Arditi et Michel Leeb. Et puis sur TFX, Camping Car, les vacances de leur vie, série documentaire. Pour les vacanciers des camping-cars, chaque jour est un nouveau départ, une promesse de découverte, d'aventure et de liberté entre petites galères du quotidien et dépassement de soi. Très belle soirée télé à tous.
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0: 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Il est 18h.
1: 18h.
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2: Bonjour à tous. La chaleur a provoqué une augmentation des décès, particulièrement dans les régions qui ont été placées en vigilance rouge. Environ 1000 décès supplémentaires recensés par Santé publique France entre mercredi et vendredi, comparés au mois précédent. Ces morts touchent à 85% les personnes de 65 ans et plus. L'Organisation mondiale de la santé estime que plus de 1300 décès seraient imputables à la canicule qui frappe l'Europe, le continent qui se réchauffe le plus rapidement sur Terre, au double de la moyenne mondiale, rappelle sur X, le directeur général de l'OMS. Il invite les pays européens à mettre en œuvre des plans d'action pour la santé face à la chaleur. Vive émotion après le crash d'un avion à Tomblaine, près de Nancy. Le président de la région Grand Est adresse ses pensées les plus sincères aux familles et aux proches des victimes et salue l'engagement des équipes de secours. 11 passagers ont perdu la vie, aucun n'a survécu. 5 moniteurs, 5 élèves et un pilote avaient pris place à bord de l'appareil pour un baptême de parachutisme. L'avion a décollé avant de tomber subitement aux bord de l'aérodrome pour une raison encore indéterminée. Une aide financière en moins. À partir du 1er juillet, les étudiants non européens et non boursiers seront privés d'APL, l'aide personnalisée au logement. Le décret est paru ce matin au journal officiel. La mesure a été adoptée dans le cadre de la loi de finances pour 2026. Elle est dénoncée par les associations et les organisations étudiantes. Certaines protestent contre l'instauration d'une préférence nationale. L'Iran se dit déterminé à défendre sa souveraineté après les dernières frappes américaines contre le pays. Les deux camps s'accusent de violer le cessez-le-feu. L'Iran a mené des frappes sur Bahreïn et le Koweït aussi, qui dénonce les agressions répétées de l'Iran, estimant que ces attaques compromettent les tentatives de mettre fin à la guerre au Moyen-Orient. Et puis les résultats provisoires des élections provinciales en Nouvelle-Calédonie. Les loyalistes et le rassemblement se partagent 24 sièges sur 54. L'UCFLNKS est la deuxième formation politique du pays avec 16 sièges. Les chiffres définitifs seront communiqués demain. Très bon après-midi à tous.
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1: Le stade de Morsoy à Châtaigneraie fête ses 100 ans le samedi 4 juillet à Mors. Le club invite tous les anciens joueurs, dirigeants, bénévoles et supporters à participer à ce grand moment marquant un siècle d'histoire. Après une soirée vendredi soir organisée par les amicales de foot et de rugby, les festivités vont reprendre samedi avec la retransmission du match France-Nouvelle-Zélande suivi de plusieurs animations toute l'après-midi. Rendez-vous est ensuite donné samedi soir au stade de Mors pour un apéritif en musique suivi d'un spectacle par l'orchestre Jean Ribul et d'une soirée dansante. Les réservations sont ouvertes sur le site Hello Asso.

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1: Bonjour, quoi de beau à la télé pour cette soirée du 28 juin sur TF1 Barbecue, film avec Florence Foresti et Franck Dubosc. Antoine a beau avoir eu une vie saine, son cœur a failli lâcher au moment de fêter ses 50 ans, mais l'été arrive et comme tous les ans, ses amis viennent profiter de sa maison dans le sud. Sur France 2, l'embarras du choix, film avec Alexandra Lamy. Juliette, 40 ans, vient d'être quittée par Cédric, son fiancé, agacé de son indécision constante. Faire un choix est au-dessus des forces de Juliette. Ses amis lui conseillent de se remettre en selle très vite. Sur Arte, Scarface, film avec Al Pacino. Sur François, Hudson and Rex, série policière. Sur Gulli, MacGyver, série. Sur France 4, Compromis, pièce de théâtre avec Pierre Arditi et Michel Leeb. Et puis sur TFX, Camping Car, les vacances de leur vie, série documentaire. Pour les vacanciers des camping-cars, chaque jour est un nouveau départ, une promesse de découverte, d'aventure et de liberté entre petites galères du quotidien et des passants de soi. Très belle soirée télé à tous.
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1: Bonsoir à tous. À la une ce dimanche, le choc à Tomblaine en Meurthe-et-Moselle après ce terrible crash d'avion. 11 personnes ont perdu la vie ce dimanche alors qu'elles devaient participer à un baptême de parachutisme. Les ministres de l'Intérieur, Laurent Nunez et des Transports, Philippe Tabarot, étaient sur place en fin d'après-midi. Notez qu'une cellule d'urgence psychologique a été mise en place. Laurent Nunez a également confirmé l'ouverture d'une enquête sous la direction du parquet de Paris pour faire toute la lumière sur le drame. L'actualité, c'est aussi la fin de la vigilance rouge canicule en France. L'alerte sera entièrement levée ce soir à partir de 22h. Vague de chaleur qui commence petit à petit à se dissiper sur l'Hexagone, même s'il a encore fait très chaud aujourd'hui, notamment sur la façade Est. 38 départements sont d'ailleurs toujours placés en vigilance orange. Cette canicule qui commence peu à peu à s'effacer au profit des orages, 23 départements sont en alerte orange. Des intempéries qui devraient au moins se poursuivre jusqu'à demain. Un épisode caniculaire marqué aussi par une forte hausse des décès. Au moins 1000 personnes de plus que la normale ont perdu la vie depuis mercredi. Parmi eux, près de 85% sont âgés de plus de 65 ans. La ministre de la Santé, Stéphanie Rist, annonce toutefois que la surmortalité ne devrait pas être la même qu'en 2003. Dans le reste de l'actualité, regain de tension au Moyen-Orient. Malgré l'accord de paix signé par Donald Trump, les tirs ont repris. L'armée américaine a ciblé une dizaine d'infrastructures iraniennes. De son côté, Téhéran annonce ce dimanche avoir lancé plusieurs missiles en direction du Koweït et de Bahreïn. L'Iran se dit déterminé à défendre sa souveraineté. Un mot de sport, cyclisme d'abord avec la victoire de Romain Grégoire au championnat de France sur route. Au terme de 242 km de course et plus de 3000 mètres de dénivelé positif, le coureur Groupama FDJ décroche son tout premier titre national. Et puis en foot, top départ ce soir des phases finales de la Coupe du Monde. Le Canada, l'un des pays hôtes de la compétition, ouvre le bal des 16e face à l'Afrique du Sud. Coup d'envoi ce soir à partir de 21h. Très bonne soirée à tous.

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1: À Jieux de Mamou, l'association Récréa Family organise son traditionnel marché de pays le samedi 4 juillet. Dès 9h30, rendez-vous est donné place de Carnéjac pour profiter du marché, du pain cuit au four du village, des tripous, d'un food truck et d'une buvette. La fête se poursuivra à partir de 18h30 sur le terrain de football avec un apéro musical animé par le groupe Les Blues Salopards, suivi d'une soirée dansante. La journée se terminera par un feu d'artifice. Tous les renseignements sont à prendre auprès du 06 33 04 68 51 06 33 04 68 51.

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1: Bonjour, quoi de beau à la télé pour cette soirée du 28 juin sur TF1 Barbecue, film avec Florence Foresti et Franck Dubosc. Antoine a beau avoir eu une vie saine, son cœur a failli lâcher au moment de fêter ses 50 ans, mais l'été arrive et comme tous les ans, ses amis viennent profiter de sa maison dans le sud. Sur France 2, l'embarras du choix, film avec Alexandra Lamy. Juliette, 40 ans, vient d'être quittée par Cédric, son fiancé, agacé de son indécision constante. Faire un choix est au-dessus des forces de Juliette. Ses amis lui conseillent de se remettre en selle très vite. Sur Arte, Scarface, film avec Al Pacino. Sur François, Hudson and Rex, série policière. Sur Gulli, MacGyver, série. Sur France 4, Compromis, pièce de théâtre avec Pierre Arditi et Michel Leeb. Et puis sur TFX, Camping Car, les vacances de leur vie, série documentaire. Pour les vacanciers des camping-cars, chaque jour est un nouveau départ, une promesse de découverte, d'aventure et de liberté entre petites galères du quotidien et des passants-toi. Très belle soirée télé à tous.
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1: Il est 20h, vous écoutez Jordan FM, c'est Born in Rock avec tout de suite le nouveau single des Rolling Stones, Jealous.

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1: C'est Born in Rock jusqu'à 21h et Guillaume pour vous accompagner en ce dimanche 28 juin. Soyez les bienvenus si vous nous rejoignez à l'instant. Nouveau single des Rolling Stones à l'instant pour démarrer cette émission. Extrait de leur prochain album studio attendu pour le 10 juillet prochain. Foreign Tongues, à l'instant vous venez d'écouter le single Jealous Lover. Les Stones ont dévoilé un autre single cette semaine, on l'écoute tout de suite, c'est Divine Intervention.
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0: Coup de cœur du soir pour The Ranson Brothers dans Born in Rock.
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0: Et restez bien avec moi, dans un instant on va accueillir Sarah Guilaine qui va nous parler de la programmation musicale du festival de country de Craponne sur Arzon. Ce sera les 25 et 26 juillet prochains au Parc des Étoiles à Craponne. Un festival de musique 100% country, mais pas que. Le festival a accueilli notamment la légende Emmylou Harris en 2017 et va accueillir pour la première fois en France Sam Moreau, très largement influencé par Little Feat ou ZZ Top par exemple. On va écouter un extrait de son dernier album, c'est Cruisin', et on se retrouve juste après avec Sarah Guilaine.
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0: l'affiche de la nouvelle édition du festival de country de Craponne, c'était Sam Morrow Cruisin dans Born in Rock. Et on se retrouve tout de suite avec la programmatrice du festival, Sarah Guillen.
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0: Sarah, le festival country de Craponne aura lieu les 25 et 26 juillet prochains à Craponne-sur-Arzon en Haute-Loire. Le festival de musique qui a lieu chaque année le dernier week-end de juillet. Le festival est né à la fin des années 80 et je crois qu'il a été créé par des amoureux de culture américaine, c'est ça?
2: Oui, il y avait les bons amateurs dans l'église. C'est une petite ville juste à côté de Craponne. Oui, et c'est gagné en 1988. Les amateurs ont organisé un petit festival. Mais parce que il y a beaucoup de monde qui aime ce festival, l'endroit a été un peu plus petit. Donc en 1893, le festival a déménagé à Craponne-sur-Arzon, sur le parc des Étoiles, la prairie mythique dans la Haute-Loire. Où se trouve le festival aujourd'hui.
0: Le parc des Étoiles qui accueille donc le festival aujourd'hui et qui, en 2017, a accueilli une légende de la musique américaine. J'ai vu que vous aviez accueilli Emmylou Harris. C'est difficile de faire mieux?
2: Oui, c'était une des fortes, moments forts du festival. C'était l'association avant nous.
0: Ouais.
2: Mais oui, la réputation du festival, il y avait beaucoup des artistes de Nashville, du Texas, de Californie, qui sont joués au Parc des Étoiles pour le Festival Country. C'est c'est un week-end très spécial.
0: Ouais, justement, comment vous décririez l'expérience de ce festival aux auditeurs de Jordan FM?
2: Il faut y aller. Absolument. Oui, c'est pendant l'été. Il y a beaucoup de monde qui se sent que le festival arrive. Les réseaux allument avec les gens qui discutent, qui aiment, qui partagent les posts. C'est super bien. Et pour vos auditeurs, oui, c'est un festival qui représente beaucoup de la musique country, mais les alentours de la musique country aussi, parce que oui, un peu de blues, un peu de rock, un peu de rockabilly, aussi il y a des rassemblements de voitures, motos, c'est une ambiance très rock, très festive.
0: Ben voilà qui donne envie. Alors ce soir, nous, Sarah, on va largement présenter un artiste que je programme régulièrement dans cette émission. C'est comme ça aussi que j'ai connu le festival, c'est Sam Morrow. Alors on va le présenter rapidement. Sam Morrow, c'est un mélange de country, de rock sudiste. Il est très très largement influencé par Little Feat sur ses premiers albums, alors que son dernier album sonne un petit peu plus boogie rock, on va dire dans la veine des premiers ZZ Top. Vous êtes d'accord avec ça? Je l'ai bien présenté?
2: Oui. Oui, tout à fait. Il a beaucoup des influences dans les années 70. Mmh. Et aujourd'hui, pour moi, j'ai détecté un peu de rock britannique aussi. un peu de Stones aussi.
0: Ouais, et de Stones, période d'Exile on Main Street, on va dire, cette période-là. Là. Mmh. Cette ouais. influence de la musique américaine. Et donc, il est à l'affiche cette année, il va clôturer la soirée du samedi. Racontez-moi, comment ça s'est fait la venue de Sam Morrow du côté du festival, parce que c'est sa seule date en France. Il a tourné un petit peu en Angleterre avec Robert John and the Wreck. Comment vous l'avez convaincu?
2: Parce que il aime l'Europe. Oui, bon, vous avez dit, il a fait son tournée avec Robert John and the Wreck en avril, mais il y a peut-être 7 ans, c'est 2019,
0: ouais.
2: Il a fait une tournée au Royaume-Uni. Il a senti là-bas qu'il y a l'appétit pour le rock sudiste, pour son style ici, dans notre côté d'Atlantique. Et oui, quand il a cherché des dates pour les festivals. Et oui, parce que je lui connais depuis 2018.
0: Ouais.
2: J'ai déménagé en France en 2018.
0: D'accord.
2: Et il a, oui, comme j'ai dit, il a joué là-bas, chez moi, à Manchester. Mais j'ai raté parce que je suis déjà en France. Donc, la prochaine fois que j'ai senti qu'il sera avec nous, j'ai dit, ah, ok, c'est l'heure.
0: Exceptionnel. En fait, est-ce qu'il a déjà joué en France, Sam Moreau?
2: Non, ce sera sa première fois cette année. Ouais.
0: Génial. Et pour avoir vu quelques lives sur YouTube, alors il est assez impressionnant sur scène. Il a beaucoup de charisme. Puis il est super bien accompagné. Il a de super musiciens autour de lui.
2: Ouais. Oui. Il a 3 musiciens avec lui cette fois-ci. Oui. J'ai trop hâte pour le voir parce que j'ai vu les clips sur ses réseaux pour la tournée qui fait maintenant aux États-Unis et ouais. Ça donne trop envie.
0: ouais, quand on voit les lives et puis qu'on a écouté le dernier album qui est vraiment top, c'est vrai que il est tard de voir Sam Moreau. Bon, ce sera pas le seul sur scène. Pouvez-nous dire ce qu'on va retrouver dans le reste de la programmation avec notamment un nouveau talent de la chanson française, c'est Héloïse.
2: Oui, Héloïse, elle fait la partie juste avant Sam Moreau. Elle est une star de la scène country en France. Elle est numéro un sur TikTok. Elle a beaucoup milliards d'éducateurs sur Spotify. Elle a un prix. Elle est très bien positionnée pour la country francophone.
0: Ouais.
2: Et nous, c'est quelque chose que on a besoin. L'année dernière. On a accueilli les Canadiens, un duo canadien, Sugar Crush, qui a joué la country en francophone. Et oui, c'était top. Tout le monde s'est régalé. Donc oui, pour Héloïse, on a trop hâte. Et aussi pour un petit peu de la jeunesse, pour avoir un petit peu de pop sur la scène.
0: Au
2: début samedi, on a Gary Quinn. Mm-hmm. Il est irlandais, mais il s'installe à Manchester il y a quelques années. Et il est très traditionnel, beaucoup de pédophiles, et guitare, son son, c'est très country années 90.
0: D'accord.
2: Il est super, un très bon musicien. Et oui, accompagné par les super musiciens aussi.
0: Donc ça, ce sera pour la soirée du samedi. On peut voir ce qui nous attend le vendredi.
2: Le vendredi, on a Eddie Ray Cooper, mais ça c'est en ville. Mm-hmm. C'est notre scène ouverte en partenariat avec la mairie. Eddie Ray Cooper, il va jouer le vendredi soir. Et ça c'est dans le cadre de notre festival off. Et pour le dimanche sur les Innes, au Parc des Étoiles, on commence l'après-midi avec les Grasslers, un groupe français, Valoir, qui joue le bluegrass, mais peut-être que vos auditeurs aiment beaucoup parce que c'est le bluegrass avec un style de rock.
0: Ouais.
2: C'est Nirvana, ou Bruce Springsteen, d'accord, ou The Clash, dans façon steampunk bluegrass.
0: D'accord.
2: C'est très sur scène, ils sont magnifiques. Ensuite, on a la tête d'affiche de dimanche, tête d'affiche américaine, ouais. Hannah Ellis.
0: Ouais.
2: Elle vient de Kentucky, mais elle s'est installée à Nashville. Ça c'est un peu de Broadway, un entre après-midi pour la danse, pour chanter, pour bouger ensemble. Ça serait très bien parce qu'elle a une très belle voix. C'est les choses très rythmées, un bon tempo. Tout le monde va, oui, va dormir très bien. Et pour clôturer le festival en beauté, on a un groupe espagnol très connu en Europe, The Wild Horses. Mm-hmm. Ils sont 7 sur scène et ils ont ensemble depuis 6 albums. Donc il y a beaucoup de styles, mais côté country rock.
0: Ouais.
2: Un peu de style Eagles, un peu de style Vince Gill.
0: musicien un peu des Eagles des débuts des premiers albums, ouais. Ouais, c'est
2: un peu d'Americana, ouais. Mais quelques reprises, mais aussi beaucoup de leur propre composition.
0: On aura compris, il y a vraiment tout ce qu'il faut pour faire la fête, hein, les 25-26 ouais. juillet oui. prochain. Une dernière question, Sarah. Comment on fait pour la billetterie, le camping, enfin les quelques infos pratiques pour nos auditeurs qui aimeraient se déplacer du côté de Craponne?
2: La billetterie est ouverte. On a un tarif promotionnel jusqu'au 14 juillet. Pour la journée, c'est 30 euros. Pour le week-end, pas ce week-end, c'est 49. Et après le 15 juillet, ça augmente un petit peu pour 35 euros la journée et 55 euros pour le week-end. Il y a un tarif réduit pour les jeunes et aussi les moins de 12 ans gratuits. C'est disponible, les billets sont disponibles sur notre site web www.countrycraponne.com. Aussi des offices de tourisme et Ticketmaster, si vous voulez. Pour le camping, ça commence à 10 euros par personne. C'est beaucoup moins cher. Mm-hmm. Le camping ouvrira à midi, le mercredi 22. Mm-hmm. Et il y a un tarif unique jusqu'au lundi matin. Pour les tentes, ça commence à 10 euros par personne, donc 2 euros par soirée. Mm-hmm. Il y a un petit bar, on a le saloon. Il y a des petits déj du vendredi à lundi. Et vendredi soir, on a une soirée grillade avec un peu de musique en live.
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0: sera en concert à Craponne le samedi 25 juillet prochain. Sam Moreau dans Born in Rock.
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0: Grâce à une association britannique, une vidéo d'archives musicales des Beatles a été retrouvée. Elle retranscrit l'enregistrement des titres Can't Buy Me Love et You Can't Do That lors de l'émission Top of the Pop en 1964. Oui, deux titres extraits de l'album Hard Day's Night que l'on va écouter dans un instant. Une découverte en tout cas qui fait vibrer les passionnés de rock et des Beatles. Des images considérées comme perdues depuis plus de 6 décennies viennent d'être retrouvées. La toute première apparition des Beatles dans cette émission culte britannique, Top of the Pops, longtemps considérée comme un trésor disparu de l'histoire de la télé. Cette séquence datant du 19 mars 1964 a été retrouvée sur une bobine originale de 35 mm. Une nouvelle qui suscite un immense enthousiasme, tant l'émission de la BBC a joué un rôle majeur dans l'explosion de la pop britannique dans les années 1960. Allez, comme premier deux extraits de l'album Hard Day's Night, You Can Do That dans un instant et Can't Buy Me Love tout de suite.
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0: Un superbe riff à la guitare, 12 cordes Rickenbacker. You can do that, les Beatles dans Born in Rock.
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0: Après Bob Dylan ou bien encore Bruce Springsteen, c'est au tour du leader charismatique des Creedence d'avoir droit à son propre biopic au cinéma.

0: La vie et la carrière de John Fogerty vont être adaptées sur grand écran. Interrogé sur l'acteur qu'il aimerait voir se glisser dans sa chemise à carreaux, le musicien de 81 ans a jeté son dévolu sur la coqueluche d'Hollywood. Timothée Chalamet, qui a interprété Bob Dylan dans le film de James Mangold. L'interprète de Proud Mary Fortunatson a déclaré avec humour en faisant référence au rôle de l'acteur dans le film sur Bob Dylan, Complete Unknown, un parfait inconnu. Qu'est ce gars qui joue Bob Dylan, ce serait incroyable, avant d'ajouter plus sagement que peu importe qui sera choisi, tant que le film fonctionne, il sera heureux.
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0: Plusieurs morceaux en un dans ce Rumble Tumble de Creedence à l'instant dans Born in Rock.
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0: On va prendre des nouvelles de Chuck Prophet, l'ancien guitariste de Green and Red. Célèbre pour sa collaboration fructueuse avec le légendaire groupe Green and Red, Chuck Prophet est un maître des styles musicaux modernes made in USA. Avec son groupe His Cumbia Shoes, il explore de nouveaux horizons. Des percussions latino-américaines, du groove et de la joie de vivre se mêlent à ses textes aussi incisifs que distinctifs. Le guitariste qui a déjà collaboré avec Lucinda Williams reste inimitable. Laconique, drôle, émouvant. Et c'est un concert que vous pouvez voir actuellement sur Arte. Je suis tombé dessus par hasard. Le concert est plutôt pas mal, même si c'est vrai qu'on est très loin du style de ses premiers albums solo ou de Green and Red. C'est au Rolling Stone Beach 2025. Il comptait bien déchaîner le public avec des morceaux à la croisée de la route 66 et d'une piste de danse mexicaine. Alors moi, je vous propose d'écouter deux morceaux de Chuck Prophet en solo. Voici Credit tout de suite dans Born in Rock.
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0: Un petit peu de wah-wah pour conclure ce credit. C'était Chuck Prophet à l'instant dans Born in Rock.
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0: Avant de se quitter, on va écouter les Clash, Police and Thieves. L'occasion pour moi de vous rappeler qu'il y a le film Rude Boy en ce moment disponible sur Netflix. Sur fond de grogne sociale, un jeune londonien quitte son emploi sans avenir pour devenir rôdi sur la tournée des Clash, le groupe de punk alors en pleine ascension avant en ce moment sur Netflix. Et c'est absolument indispensable. Rendez-vous dimanche prochain pour une nouvelle émission entre 20h et 21h. Bon courage.

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